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0: 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Bon vendredi matin à l'écoute de Musique 3, bon début de week-end peut-être, ou même bon début de vacances. Allez savoir, il est 7h, voici le journal.
1: La situation évolue dans le bon sens dans les Fagnes, mais ils sont toujours une centaine à lutter contre le feu et il y a eu plusieurs reprises cette nuit. Ni eau, ni électricité, ni liberté, les Tunisiens descendent dans la rue pour dénoncer les coupures d'électricité, les pénuries d'eau et le président tunisien. En hockey, les Red Panthers continuent leur parcours à la Coupe du Monde, elles ont battu l'Irlande 2-1. Bonjour à toutes et tous. Dans les Fagnes, une centaine de personnes sont restées mobilisées toute la nuit. Des pompiers de Wallonie et de Flandre, la protection civile, la défense et la police. Ces équipes sont intervenues pour plusieurs reprises du feu. Un drone assure aussi une surveillance constante. Il faut rester vigilant. Mais Sébastien Remacle, le feu est bien contrôlé.
2: Plus de risque de propagation. La situation est désormais maîtrisée sur une bonne partie de la zone incendiée. Les équipes procèdent maintenant à l'extinction des dernières poches de feu et à la surveillance du terrain. L'objectif, c'est d'éviter des reprises. Un travail qui sera long, mais qui nécessitera moins de force. C'est ce que nous dit Luc Burette, le commandant de la zone de secours Warche en Blèvelienne.
3: On va réorganiser nos forces pour libérer certains éléments, notamment ceux qui viennent de plus loin, pour qu'ils puissent aussi reprendre une activité, on va dire, de routine. Et d'autre part, réorganiser nos forces plus locales pour que, à terme, on puisse continuer sur la durée, car ça risque de prendre un certain temps.
2: Les pompiers allègent leur dispositif et celui des bénévoles. Les agriculteurs et les habitants mobilisés depuis une semaine pour approvisionner les pompiers en eau, ils ont pu lever le camp. On entre donc dans une nouvelle phase. Autre illustration, les enquêteurs ont pu se rendre sur le terrain pour la première fois hier.
1: Et Sébastien, certaines activités touristiques sont de nouveau autorisées.
2: C'est le cas au lac de Butchenbach, au barrage de Penne et de la Gileppe. Les sites sont rouverts au public. Les responsables touristiques rappellent d'ailleurs que l'on peut encore se rendre dans les cantons de l'Est. Seule la réserve naturelle des Hautes-Fagnes est fermée. La zone reste dangereuse en raison des fumées et de l'instabilité des arbres dont les racines ont brûlé.
1: Et l'une des conséquences de cet incendie dans les Fagnes, ce sont les particules fines émises dans l'atmosphère. Or, ces particules sont dangereuses pour notre santé. Elles peuvent pénétrer dans nos poumons et causer des problèmes cardiovasculaires. Pour renforcer le suivi de la qualité de l'air ces prochaines semaines, on a renforcé les installations autour des Fagnes. Et les résultats sont plutôt rassurants. Philippe Matz, de la cellule interrégionale de l'environnement, Céline.
4: Actuellement, les concentrations, que ce soit les mini-stations qui sont autour de l'incendie ou les stations du réseau de surveillance de la région Wallonne montrent des concentrations très basses. Il n'y a pas de différence entre ce qu'on observe dans la zone Ardennes ou des Fagnes et ce qu'on observe dans le reste de la Wallonie, par exemple. Donc c'est plutôt rassurant. Ces mesures, si l'incendie reprenait, ce que personne n'espère, ces concentrations pourraient réaugmenter et la situation pourrait être autre. Donc si on voit que les concentrations augmentent et que les seuils risquent d'être dépassés, Céline va informer le centre de crise wallon de façon à ce que l'information puisse être diffusée vers l'ensemble des personnes concernées.
1: Des propos recueillis par Sylvia Falcinelli. L'application gratuite Bel Air vous permet de suivre en temps réel la qualité de l'air là où vous vous trouvez. De plus en plus de Belges sont remboursés pour des médicaments contre le diabète, comme l'Ozempic ou le Mounjaro. L'an dernier, près de 130 000 patients ont bénéficié d'un remboursement pour ces médicaments. Il y a 6 ans, c'était 4 fois moins. Une info à lire ce matin dans l'Écho et de Tade. Ces médicaments sont aussi très prisés pour perdre du poids. Un chercheur controversé de l'université de Gand suspendu, l'Américain Nathan Kofnas, fait l'objet d'une procédure disciplinaire. Cette décision fait suite au décès du professeur de l'université de Cambridge, Jason Hardey. Alors Dorine Donati, quel est le lien entre ces deux hommes?
5: Eh bien tout commence en 2023. Jason Hardey est nommé, à l'âge de 37 ans, plus jeune professeur noir de l'université de Cambridge. Mais cette nomination, elle lui attire autant l'attention que les foudres de certains. Fin juillet 2026, Nathan Kofnas accuse le sociologue d'avoir plagié sa thèse de doctorat. Et ces accusations de plagiat, elles trouvent aussi un écho dans la presse anglo-saxonne. L'université de Cambridge, qui avait initialement défendu Jason Hardey, lance alors une enquête à son sujet. Jason Hardey démissionne de son poste d'enseignant. Il est retrouvé mort chez lui une semaine plus tard.
1: Et de son côté, Nathan Kofnas était déjà

0: recueilli plus de 2000 signatures.
1: Les explications de Dorine Donati. Le Royaume-Uni, la France, l'Italie et l'Allemagne appellent Israël à mettre fin à l'expansion des colonies en Cisjordanie occupée. Les pays européens demandent aussi de retirer immédiatement un appel d'offres lancé cette semaine. Il concerne la construction de plus de 1200 logements en Cisjordanie occupée. Maxime Prévost, notre ministre des Affaires étrangères, l'a aussi rappelé, ces colonies israéliennes sont illégales au regard du droit international. Les États-Unis, eux, mettent la pression sur leurs alliés et sur la Chine pour rejoindre leur vaste opération de pression économique contre l'Iran. Cette opération est censée faire chuter le régime iranien sans reprise des opérations militaires. Tout pays qui maintiendrait un lien avec Téhéran précipiterait sa propre économie vers les oubliettes. C'est la menace du secrétaire d'État au Trésor, Scott Bessent. L'Iran, de son côté, parle de terrorisme économique. En Tunisie, la rue est en colère. Une manifestation s'est tenue hier pour dénoncer les pénuries d'eau potable et les coupures d'électricité. Elles sont de plus en plus fréquentes dans le pays. Olivier Boulenc, dans le viseur des manifestants, il y a aussi le gouvernement tunisien.
2: Dégage, c'est le mot qui est scandé par ces manifestants. Ils tiennent des pancartes avec la photo du président Kais Saied et avec ce mot écrit en rouge, dégage donc, après 5 ans au pouvoir. Pour ces hommes et ces femmes, le ras-le-bol est général. Ils estiment qu'ils vivent moins bien qu'avant et déplorent le tournant autoritaire du régime actuel. Les espoirs de démocratie nés après la révolution du jasmin en 2010 ont été rincés. Écoutez ces manifestants.
3: Le peuple tunisien vit aujourd'hui dans l'humiliation. Il n'y a ni eau, ni électricité, ni liberté, ni médias, rien.
4: Il faut bouger. Il faut arracher sa liberté. La liberté s'arrache, ça ne se donne pas. Ce n'est pas un cadeau, la liberté.
2: Les Tunisiens sont confrontés à des pressions économiques et à un coût de la vie de plus en plus lourd. Ils font face à des pénuries de médicaments. Certains produits de base viennent aussi à manquer. Les coupures d'électricité sont de plus en plus fréquentes et les pénuries d'eau sont très commentées dans le pays qui fait face à un épisode de canicule.
1: Ok, mission accomplie pour les Red Panthers à la Coupe du Monde. Elles se sont qualifiées pour la deuxième phase de groupe grâce à leur victoire 2-1 face à l'Irlande. Mais elles ont eu chaud, elles ne pouvaient pas perdre et elles ont été longtemps menées. Mais tout s'est bien terminé. Charlotte Englebert a marqué un des deux buts.
5: Je pense que j'ai encore des frissons. Et puis, moi, ce que je trouve toujours le plus beau, c'est les réactions des filles sur le terrain, les célébrations. Et c'est ça qui donne le plus d'énergie au final pendant les matchs. Ça me soulage un peu parce qu'on a des grands objectifs. On les a aussi partagés avec le monde extérieur. Et donc, voilà, ça fait du bien de pouvoir se dire qu'on a passé cette première étape dans notre objectif final. Et comme je l'ai dit, une Coupe du Monde, c'est toujours compliqué. Au final, c'est les meilleures équipes du monde. On a eu une poule qui est difficile. Et donc, voilà, d'en sortir, ça nous soulage, même si on reste concentré sur les matchs à venir.
1: Des propos recueillis par Christophe Reculé. Les Panthers joueront demain contre l'Allemagne et lundi contre l'Argentine. Chez les hommes, les Lions seront face à l'Australie ce soir dans la deuxième phase et puis face à l'Espagne dimanche. La pression est bien là. S'ils perdent l'un des deux matchs, ils n'iront pas en demi-finale. En football, en Europa League, Anderlecht a gagné son barrage aller 0-3 face à Almaty au Kazakhstan. Saint-Trond a battu les Chypriotes d'Omonia Nicosie 1-0. En Conference League, la Gantoise et les Écossais d'Hibernian ont fait match nul 0-0. Et puis ce soir, le championnat de Belgique est de retour. La troisième journée s'ouvre ce soir avec le match Standard La Louvière. Le Standard n'a pris que 2 points en 2 rencontres et La Louvière 0. Voilà pour les infos. Belle matinée à notre écoute.
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7: Denis Kollar, bonne journée à tous. Une fois de plus, c'est une journée en deux temps qui s'installe chez nous, avec ce matin, mis à part le littoral qui connaît quelques ondées et qui va d'ailleurs rester une bonne partie de la journée sous la menace de ces petites averses, et bien partout ailleurs, le ciel se dégage plutôt bien, le soleil se montrera finalement assez généreux, et là où il y a quelques champs nuageux, du nuage bas, ça va vite se dissiper, et donc une matinée calme. Après cela, et bien les nuages vont bourgeonner davantage que ces derniers jours et progressivement, on va connaître des averses plus intenses et ponctuées de coups de tonnerre. Elles seront présentes déjà dès le début de l'après-midi sur l'ouest du pays, en milieu d'après-midi sur le centre et puis en fin d'après-midi, début de soirée. Ce sera pour l'est et le sud, maxima du jour de 18 à 21 degrés.
8: 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Bonjour à toutes et à tous. Il y a celles et ceux pour qui ce dernier week-end doux marque la fin des vacances.

Et puis ceux et celles, comme je le disais juste avant les informations de 7h, pour qui les congés commencent seulement maintenant. Dans les deux cas, on peut au moins s'accorder encore quelques belles parenthèses musicales que l'on va commencer avec Brahms. C'est une musique qu'il n'a pas entièrement écrite de sa plume. Ce sont les danses hongroises. Elles sont nourries, vous le savez, de mélodies et de rythmes que le compositeur avait découvert, notamment auprès de musiciens hongrois.

C'était la deuxième des danses hongroises de Johannes Brahms dans une version pour orchestre avec l'orchestre de chambre de Suède dirigé par Thomas Dosgaard. On va rester en Europe centrale avec Bartók qui lui est allé puiser son inspiration dans les musiques populaires. Il leur vouait une passion presque scientifique. Avec Zoltán Kodály, il parcourait les villages, il notait les mélodies, il enregistrait les chanteurs et les instrumentistes. Cette soirée en Transylvanie que l'on va écouter appartient à ses premières 10 pièces faciles. Écrites pour piano, elles sont ici présentées par Zoltán Kocsis.

la soirée en Transylvanie de Béla Bartók telle que Zoltán Kocsis l'a joué au piano. Et maintenant, nous allons l'entendre dans une autre version. C'est la même évocation transylvaine, mais passée à l'orchestre. Bartók l'a reprise dans ses cinq images hongroises. Pierre Boulez dirige ici l'Orchestre symphonique de Chicago.

À la baguette Pierre Boulez, c'était 5 images hongroises pour orchestre de Bartok et un tube en chasse un autre. Nous voici maintenant dans une forêt de Bohême avec une créature qui voudrait devenir humaine. Par amour, vous avez compris, on parle de Roussalka, où Dvorak s'inspire du monde des contes et des légendes. C'est René Fleming ici qui chante la célèbre chanson à la lune avec l'orchestre du Metropolitan Opera, dirigé par Jiří Bělohlávek.

René Fleming était Rusalka dans cette chanson La Lune de Dvorak avec l'orchestre métropolitain du Metropolitan Opera et Yiji Belorlavec. On va rester sur scène et de l'opéra, on passe au ballet avec Joseph Bodin de Boismortier, l'un des compositeurs français les plus prolifiques du XVIIIe siècle et aussi l'un des premiers à vivre largement de l'édition de ses propres œuvres.

C'était le ballet du village de Boismortier par les musiciens de Saint-Julien sous la direction de François Lazarevitch. On va rester au 18e et on prend la direction de la Sérénissime.

Roldiltin, c'était au violoncelle avec l'ensemble Exploration dans cette sonate pour violoncelle de Vivaldi. Si vous souhaitez la retrouver, c'est le Rium 47. Dans 8 minutes, il sera 8 heures. Le journal nous attend. On le rejoint avec un extrait de Rosamund de Schubert.

0: Kurt Masur dirigeait. Kurt Masur dirigeait le Gewandhaus Orchester dans cet extrait de Rosamund de Schubert.
1: Il s'appelle Ludwig van Beethoven et il ne pense qu'une chose, la révolution.
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0: Vendredi 21 août, il est 8h, on s'informe en compagnie de Maxime Maillet.
7: Quelques reprises de feu cette nuit dans les Fagnes, mais les pompiers n'ont pas été débordés, le feu est contrôlé, mais la vigilance reste de mise. La rentrée scolaire, c'est lundi, elle s'accompagne d'une nouveauté en première secondaire, l'arrivée du tronc commun. En cyclisme J-1, avant le Tour d'Espagne, le départ se fait à l'étranger, à Monaco. Bonjour à toutes et tous. Dans les Fagnes, une centaine de personnes sont restées mobilisées cette nuit contre le feu. Elles sont intervenues pour plusieurs reprises, mais la situation continue de s'améliorer. Le feu est toujours contrôlé. Un drone avec une caméra thermique surveille en permanence la zone. Le grand public, lui, reste tenu à distance. La réserve naturelle des Hautes-Fagnes reste interdite d'accès. La zone est toujours dangereuse à cause des fumées et de l'instabilité des arbres. Après les Fagnes, une autre région belge pourrait-elle être touchée par le feu? Selon une carte établie par des chercheurs des universités de Liège et de Gand, le parc naturel de la Gaume pourrait être touché par des incendies d'ampleur à l'avenir, Anne-Sophie Bruindonks.
8: Je n'ai jamais vu cette carte-là.
9: Pascal François, le bourgmestre de Meix-de-Vanvirton, est inquiet. Sa commune se trouve dans le parc naturel de Gaume, en rouge vif sur la carte.
8: Les habitations sont quand même proches de nos forêts. Et bon, si on attrape le feu ici, sur la commune, ça aura un impact sérieux sur les habitants.
9: Mais alors, que ferait-il si un incendie d'ampleur venait à se produire?
8: On n'a pas de plan d'urgence, non, rien du tout, on n'a pas de concertation avec les autres communes, on n'a pas.
9: Que monsieur le bourgmestre se rassure, selon le département de la nature et des forêts d'Arlon, le danger n'est pas imminent.
10: C'est une très bonne prise de conscience, mais ce n'est pas pour ça qu'il faut paniquer.
9: Jean-François Plumier en est le directeur ad intérim.
10: Parce qu'il y a du sol sableux, il considère automatiquement que c'est plus sec. Mais en fait, c'est pas automatique.
9: Une bande sableuse occupe en effet une partie du parc naturel de Gaume et le sable a un impact important sur la sécheresse, mais...
10: Il y a plein d'autres facteurs, c'est toujours beaucoup plus complexe et ça demande de la nuance.
9: Car ici, les terres sableuses sont principalement recouvertes d'arbres feuillus, moins à même de brûler que les résineux. Une analyse que confirme Antoine Crochet, chargé de mission au sein du parc naturel.
11: Je pense que ça ouvre la porte à d'autres études qui seraient plus poussées et qui seraient vraiment intéressantes au niveau du territoire. Et il faut aussi garder en tête que ça donne des infos sur des probabilités de départ d'incendie, mais pas sur la propagation qu'elle pourrait avoir.
9: En attendant, cette carte est la première du genre.
7: Anne-Sophie Bruindonks avec Daniel Welter. Plus que 3 dodos avant le retour à l'école, c'est la rentrée scolaire lundi. Avec un grand changement dans le secondaire, l'arrivée du tronc commun en première année. Cela entraîne un tas de nouveautés pour les élèves et pour les profs. Marc Sur-le-Rose, c'est le cas pour les matières enseignées.
12: Tous les élèves entrant en première auront les mêmes cours, et peu importe le réseau et peu importe leur établissement. Question horaire parmi les changements en première, ils n'auront plus de cours de latin, ils auront une heure en plus en mathématiques, une heure de formation manuelle, technique et technologique, et 2 heures de formation numérique. Une nouvelle matière spécifique à enseigner, comme l'explique ce directeur.
13: Les titres qu'il faut pour pouvoir donner ces cours-là, nous avions dans l'école des professeurs qui les ont, et donc qui vont pouvoir donner ces cours. Certains vont partir en formation, c'est juste ça qui est incroyable, c'est que c'est l'année où les cours doivent se donner. Les enseignants qui vont les donner vont partir en formation pour pouvoir les donner. Donc on sent qu'on a 2 ans de retard en fait.
7: Marc, ce tronc commun, normalement, il est programmé jusqu'à la fin de la troisième.
12: C'est ce qui était prévu initialement dans le pacte d'excellence, que les élèves auraient les mêmes cours de la première jusqu'à la troisième. Mais le principe est quelque peu remis en cause. Le gouvernement de la Fédération Wallonie-Bruxelles souhaite en effet qu'en troisième, les élèves puissent déjà se choisir 8 périodes d'options sur 32, soit un quart de leur horaire. Pour certains, ce changement, s'il se concrétise, détricoterait le principe du tronc commun.
7: Le Royaume-Uni, la France, l'Italie et l'Allemagne appellent Israël à mettre fin à l'expansion des colonies en Cisjordanie occupée. Les pays européens demandent aussi de retirer immédiatement l'appel d'offres lancé cette semaine. Il concerne la construction de plus de 1200 logements en Cisjordanie occupée. Maxime Prévost, notre ministre des Affaires étrangères, l'a aussi rappelé. Ces colonies israéliennes sont illégales au regard du droit international. Ni eau, ni électricité, ni liberté. Ils étaient des centaines à descendre dans la rue hier en Tunisie pour dénoncer les coupures d'électricité, les pénuries d'eau, mais aussi les prisonniers politiques ou le président tunisien. Depuis le coup de force de Kais Saied il y a 5 ans, de nombreuses associations déplorent un recul des droits et des libertés en Tunisie. En cyclisme, le Tour d'Espagne commence demain. Comme le Giro ou le Tour de France, la Vuelta n'échappe pas à la mode des départs à l'étranger. Et cette année, elle partira de Monaco. Avec ce départ, la principauté va entrer dans l'histoire du vélo, Martin Wainan.
14: On connaît évidemment Monaco pour son Grand Prix de Formule 1, son meeting d'athlétisme ou son club de foot. Mais la cité-État entretient un lien particulier aussi avec le vélo.

0: grand fan de sport, ont sans doute aidé. Cerise sur le gâteau monégasque, Tadej Pogacar, résident de la principauté et star du vélo, sera au départ avec pour ambition de remporter la seule course de 3 semaines du calendrier qui manque encore à son palmarès.
1: Et vous pourrez suivre le Tour d'Espagne sur la RTBF pendant 3 semaines. En hockey, mission accomplie pour les Red Panthers à la Coupe du Monde. Elles se sont qualifiées pour la deuxième phase de groupe grâce à leur victoire 2-1 face à l'Irlande. Chez les hommes, les Lions seront face à l'Australie ce soir dans la deuxième phase. En cas de défaite, ils seront éliminés de la course aux demi-finales. En football, en Europa League, Anderlecht a gagné son barrage aller hier, 0-3 face à Almaty au Kazakhstan. Saint-Tron a battu les Chypriotes d'Omonia Nicosie 1-0. Et puis en Conference League, la Gantoise et les Écossais d'Hibernian on fait match nul 0-0. Ce soir, le championnat de Belgique est de retour. La troisième journée s'ouvre avec le match Standard La Louvière. Le Standard n'a pris que 2 points en 2 rencontres et La Louvière 0. Voilà pour les infos. Belle matinée à notre écoute.
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3: Merci Maxime. Le prochain journal sur Musique 3, c'est à 9h.
4: Denis Collard, bonne journée à tous. La matinée sera encore assez calme et plutôt ensoleillée et lumineuse. Seul le littoral connaît quelques petites ondées, ce sera encore le cas tout au long de la matinée. Sinon ailleurs, on bénéficiera de belles périodes ensoleillées, puis les nuages bourgeonneront davantage au fil des heures et les averses vont se multiplier. Elles seront plus intenses que ces derniers jours et elles pourraient s'accompagner à nouveau de quelques coups de tonnerre. Ce sera le cas en début d'après-midi sur l'ouest du pays, en milieu d'après-midi sur le centre et puis en fin d'après-midi, début de soirée sur l'est et le sud. Ces averses qui pourraient d'ailleurs se prolonger un petit peu la nuit prochaine. Le caractère orageux disparaîtra. Côté température, on est un petit peu juste, 18 à 21 degrés pour les maxima du jour. Le vent entre les averses sera faible de secteur ouest.
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3: Bonjour, au rebonjour, bienvenue, on reprend notre programme musical dans le Nord, celui d'Edvard Grieg.

La troisième des danses symphoniques de Grieg, inspirée par le Spring Dance norvégien. L'orchestre symphonique de la radio de Cologne était dirigé par Eivind Adland. À 8h30, nous avons rendez-vous avec Laurent Grolus pour le dernier agenda des festivals de cette saison d'été. Il sera question de jazz. Avant cela, on reste dans les paysages du Nord avec Jean Sibelius.

Sous les doigts de Leif Ove Andsnes, le cinquième des six impromptus de Jean Sibelius. Et maintenant, une petite histoire de jeunesse. Reynaldo Hahn n'a que 17 ans lorsqu'il compose les chansons grises sur des poèmes de Verlaine. L'heure exquise en est la cinquième mélodie, nous allons l'écouter dans un instant. Le jeune Hahn est déjà élève au Conservatoire de Paris lorsqu'il l'écrit. Il fréquente aussi les salons où il chante lui-même ses mélodies. Et c'est justement en présentant les chansons grises que l'on va écouter, je le répète, lors d'une réception en 1894, qu'il fait la connaissance d'un jeune écrivain, alors encore loin de la célébrité, on ne sait encore rien, des liens qui les uniront plus tard, c'était un certain Marcel Proust.

L'heure exquise, cinquième des chansons grises de Reynaldo Hahn sur un poème de Verlaine. L'orbinon chanté, accompagné par Inge Spinett, Giuseppe Sammartini, milanais, fils d'un oboïste français qui quitte l'Italie pour Londres en 1728. Il y devient une véritable vedette du hautbois. Les témoignages de l'époque vantent son extraordinaire virtuosité, mais il joue aussi de la flûte et de la flûte à bec, ce qui explique la place importante de ces instruments dans sa musique. On écoute ici trois mouvements d'un concerto en fa majeur avec Andreas Böhlen à la flûte à bec.

0: Andreas Bullen à la flûte à bec avec Pietro Prosser, Daniel Rosin et Michael L. dans trois mouvements du concerto en fa majeur de Giuseppe Sammartini.
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0: On est un petit peu en retard, vous nous pardonnerez. 8h31 pour la dernière fois cette saison. Les festivals d'été viennent à nous et c'est Laurent Grolus qui nous a rejoint. Bonjour Laurent.
2: Bonjour Alphonse.
0: Ce matin Laurent, vous nous invitez à Liège.
2: Absolument, Alphonse, à Liège, où se tiendra dimanche 30 août, dimanche en 8, donc le 17e Rallye Jazz au fil de l'eau, un joli nom qui fait référence à la Meuse. Et quand on connaît Liège, on sait que ce fleuve est presque une personne dans la cité ardente. Le principe du festival est simple, proposer 9 concerts de jazz dans 9 lieux culturels emblématiques de la ville, et ce de 11h à 21h au prix très doux, oui, de 6€ par concert. Des concerts qui sont par ailleurs gratuits pour les moins de 14 ans. L'équipe artistique a aussi veillé, et Dieu sait que c'est important, à donner la parole à des artistes belges ou à des artistes qui vivent chez nous, sans pour autant tourner le dos à la dimension cosmopolite du jazz, ni bien sûr aux excellents artistes de jazz liégeois, comme la violoncelliste Marine Orbachevski, qui est étudiée au Conservatoire de Liège, où elle vit également. La violoncelliste fera équipe avec la clarinettiste Aurélie Charneux et la pianiste Eve Bevens.

0: Le trio AME, formé par la clarinettiste Aurélie Charneux, la violoncelliste Marine Orbachevski et la pianiste Eve Bevens. Laurent, elles seront en concert au Conservatoire de Liège dans le cadre du 17e Rallye Jazz au fil de l'eau.
1: Ce sera dimanche 30 août à 12h30. Alors, après avoir déjeuné, qui sait, en bord de Meuse, on vous invite à l'auditorium du musée de la Beuverie pour découvrir un pianiste, il s'appelle Wajdi Riahi. C'est un musicien tunisien qui vit chez nous depuis quelques années maintenant et dont le jeu n'est pas sans rappeler celui de son illustre aîné, le pianiste américain Keith Jarrett, tant ses prestations en solo sont aussi impressionnantes que poétiques.

0: Vous avez peut-être reconnu Moon River, qui avait été chanté en 1961 par Audrey Hepburn dans le film Breakfast at Tiffany's. On en écoutait ici la version du pianiste Wajdi Rehaï, un musicien à découvrir en solo à l'auditorium du musée de la Bovrie à Liège.
1: Ce sera dimanche en 8, nous serons le 30 août dans le cadre du rallye jazz au fil de l'eau. Autre style, autre lieu, c'est le principe de ce rallye, le B3. C'est le centre de ressources et de créativité de la province de Liège. Le B3 donc accueillera le trio du saxophoniste français Baptiste Herbin qui revisite le répertoire de Django Reinhardt.

0: Indifférence, une composition de Django Reinhardt qui résonnait ici au son du trio de Baptiste Herbin.
1: Ce saxophoniste français vient de consacrer son dernier album au grand guitariste belge, un répertoire qui est à découvrir dimanche 30 août à 17h30. Ce sera au B3, c'est le centre de ressources et de créativité de la province de Liège. Enfin, je voudrais pour terminer évoquer un autre trio. C'est celui du pianiste et organiste belge Raph Desbakker qui refermera ce 17e rallye jazz au fil de l'eau avec une formation qui respire l'insouciance du blues des années 60.

0: Shaky Shaky Blues, c'était le trio de Raph des Backers, Laurent.
1: Un pianiste et organiste belge qui refermera l'édition 2026 du Rallye Jazz au fil de l'eau, ce sera dimanche 30 août à 21h au Jacques Pelzer Jazz Club. Voilà qui est tout, cher Alphonsa. En tout cas pour ce matin.
0: Merci Laurent, on rappelle que ce 17e rallye jazz au fil de l'eau a lieu dimanche 30 août de 11h à 21h et qu'il vous propose 9 concerts de jazz dans 9 lieux culturels emblématiques de la ville de Liège au prix très doux de 6€ par concert. La programmation détaillée est à retrouver via jazz04.be/rallye. Je répète, jazz04.be/rallye. À bientôt Laurent.
1: À bientôt, Alphonse.

Ce dernier mouvement du quintet Köchel 406 est à l'origine une musique pour 8 vents. Mozart l'a lui-même transposé pour deux violons, deux altos et violoncelles. Et on écoutait le Klenk Quartet. Charles Ives maintenant, on pense souvent à lui comme compositeur qui superpose les fanfares, les marches, les hymnes et les musiques de rue. Mais Ives était aussi un homme profondément marqué par la musique qu'il avait entendue quand il était enfant. Son père, George Ives, était chef de fanfare. Il aimait expérimenter avec les musiciens jusqu'à faire entendre simultanément des tonalités différentes. Cette expérience de la superposition est devenue l'une des signatures de Charles Ives.

L'adagio molto de la première symphonie de Charles Ives par l'orchestre symphonique de Chicago sous la baguette de Michael Tilson Thomas. Chopin jusqu'aux informations de 9h sous les doigts d'Eliane Reyes, voici un peu de valse.

0: au piano d'Eliane Reyes. Vous avez certainement reconnu, elles sont reconnaissables entre mille, ces valses de Frédéric Chopin qui nous conduisent dans quelques instants au top de 9h.
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0: Merci pour votre écoute. Il est 9h. On s'informe en compagnie de Maxime Maillet.
5: La surveillance est de mise dans les Fagnes. Il y a eu plusieurs reprises de feu cette nuit, mais le feu reste sous contrôle et les pompiers sont optimistes. La rentrée scolaire, c'est lundi avec une nouveauté en première année, l'arrivée du tronc commun. En hockey, les Red Lions n'ont pas le droit à l'erreur à la Coupe du Monde. Ils affrontent l'Australie ce soir. Bonjour à toutes et tous. Le bilan de la nuit est positif dans les Fagnes. Le feu est sous contrôle et en passe d'être complètement maîtrisé. Une centaine de personnes ont travaillé toute la nuit, des pompiers wallons et flamands, des membres de la protection civile et de la défense. Ils ont été confrontés à plusieurs reprises de feu après minuit. Ce matin, la lutte contre l'incendie est moins acharnée, mais la bataille n'est pas encore gagnée. Tony Haussmann est responsable de la communication de crise pour le gouverneur de la province de Liège.
6: La vigilance reste de mise et des moyens pour intervenir rapidement lorsque c'est nécessaire sont indispensables. Donc on espère que la météo sera clémente pour permettre encore d'intervention aérienne assez ciblée avec des moyens donc plus légers pour intervenir sur des endroits bien spécifiques et puis alors continuer de sécuriser les lieux, abattage d'arbres qui menacent de tomber et faciliter les accès pour les hommes et les véhicules, surtout de la périphérie. Néanmoins, il y a encore de la lutte contre le feu puisqu'on a des reprises et si la météo est clémente pour les vols, elle est aussi malheureusement clémente pour le feu, donc il y aura encore de la lutte contre l'incendie.
5: Interview de Sébastien Remacle, il est toujours strictement interdit de se promener dans les forêts, réserves naturelles touchées. La situation reste fragile, il y a toujours des dangers comme des fumées nocives ou des chutes d'arbres et de branches. Les premiers devoirs d'enquête, eux, ont pu avoir lieu, mais pour l'instant, on ne peut encore rien dire sur l'origine de cet incendie. Plus que 3 dodos avant le retour à l'école, c'est la rentrée scolaire lundi avec un grand changement dans le secondaire, l'arrivée du tronc commun en première année. Dorine Donatis, cela entraîne un tas de nouveautés pour les élèves et pour les profs.
7: Le principe est simple, tous les élèves de première secondaire auront les mêmes cours, peu importe le réseau et peu importe l'établissement. Alors parmi les changements en première, finis les cours de latin, ils auront une heure de plus en mathématiques, une heure de formation manuelle, technique et technologique et 2 heures de formation numérique.
5: Et les profs, est-ce qu'ils se sentent prêts à ce nouveau challenge ?
7: La maison d'édition Van In a justement réalisé un baromètre pour connaître leurs ressentis. Et pour cela, ils ont interrogé 427 professeurs et 3 sur 4 se disent préoccupés face à l'impact du tronc commun et du pacte d'excellence sur leur travail. Ils craignent un manque de temps pour s'adapter. Et pour Sabrina Amengal, la responsable de la partie francophone des éditions Van In, ce n'est pas un résultat étonnant.
8: Vous avez également une hétérogénéité des classes qui est beaucoup plus grande, et donc ce qui veut dire qu'un professeur ne prépare pas un seul cours pour une classe, mais parfois plusieurs cours, c'est-à-dire qu'il doit prévoir des niveaux d'exercices différents, des niveaux de séquences de cours différents, des niveaux d'évaluations différents.
7: Notons aussi que près de 6 professeurs sur 10 se disent désormais suffisamment informés sur les objectifs du pacte d'excellence et du tronc commun. Et
5: les explications de Dorine Donati avec Marc sur l'euro. Perdre ses cheveux lors des traitements pour le cancer du sein est difficile à vivre, surtout pour les femmes. Certaines optent pour une perruque ou un foulard et c'est parfois cher. Pour les aider, l'association Pink Ribbon vient de lancer un fonds. Joanne Montet, ce fonds double l'aide financière lors de l'achat d'une perruque.
9: T'es prête ?
10: Je te suis.
9: Allez, on va s'installer.
11: Marine est décidée. Isabelle, l'esthéticienne, va lui couper sa queue de cheval. Elle perd petit à petit ses cheveux en raison de sa chimiothérapie. Pour la jeune femme, ce sera perruque et foulard.
12: J'ai pas de problème à en parler, mais j'ai pas forcément envie, quand je me promène, que tout le monde sache que je suis malade. Et donc ça, c'est ce qui a justifié le choix de la perruque pour moi. Mais j'ai quand même des foulards que je mets essentiellement quand je suis chez moi.
11: Isabelle déballe ses perruques au prix varié. Elles peuvent être synthétiques ou en cheveux naturels.
9: Donc ça, c'est une synthétique qui est très jolie. On est à un peu moins de 600 euros. Ceci, c'est du naturel. C'est beaucoup plus cher parce que le naturel, le prix est déterminé par la longueur.
11: La mutuelle intervient pour 180 euros en cas de perte temporaire de cheveux après une chimio ou une radiothérapie. L'association Pink Ribbon offre désormais encore 180 euros supplémentaires grâce à un fonds baptisé Coupe de cœur. L'argent vient de la vente des dons de cheveux. Anne Sounen, secrétaire générale de Pink Ribbon.
13: Avec la vente de ces queues de cheval, on se crée maintenant un fonds à 15 000 euros. Et puis on va voir où on va atterrir.
11: Et concrètement, c'est le service social de la clinique du sein qui complétera la demande d'aide auprès de Pink Ribbon. Un coup de pouce ensemble, avant qu'un jour après les traitements, la chevelure ne repousse.
5: Joanne Montet avec Martin Bultereis et Nicolas Van de Weyer. L'aide de Pink Ribbon vaut aussi pour les foulards et bonnets à hauteur d'une centaine d'euros. Deuxième séance de vote au Conseil de sécurité de l'ONU. C'est une nouvelle étape intermédiaire pour désigner le futur ou la future secrétaire générale des Nations Unies. La procédure pourrait encore prendre des semaines, voire des mois. 5 femmes et 3 hommes sont candidats pour succéder à Antonio Guterres. Le Portugais termine son deuxième mandat à la fin de l'année. Selon une tradition d'alternance entre continents, c'est l'Amérique latine qui revendique le poste. De nombreux États membres plaident aussi pour une femme à la tête des Nations Unies. Ça serait une première. En hockey, les Red Lions débutent la deuxième phase.

0: en main. Donc évidemment, le sentiment est pas super, je dirais. Et bon, le fait qu'on a peut-être pas joué notre meilleur hockey, ça veut peut-être dire qu'on garde cela pour ce qui suit encore.
1: Des propos recueillis par Christophe Reculé. Les Dames, les Panthers commenceront leur deuxième phase de groupe demain. Et puis en football, la troisième journée de championnat de football s'ouvre ce soir avec le match Standard-La Louvière. Le Standard n'a pris 2 points en 2 rencontres et La Louvière 0. Voilà pour les infos. Belle journée à notre écoute.
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3: Merci Maxime. Le prochain flash sur Musique 3, c'est à 10h et tout de suite, c'est la météo.
4: Denis Collard, bonne journée à tous. Une fois de plus, c'est une journée en deux temps qui s'installe chez nous. Avec ce matin, mis à part le littoral qui connaît quelques ondées et qui va d'ailleurs rester une bonne partie de la journée sous la menace de ces petites averses, et bien partout ailleurs, le ciel se dégage plutôt bien, le soleil se montrera finalement assez généreux. Et là où il y a quelques champs nuageux, du nuage bas, ça va vite se dissiper. Et donc, une matinée calme. Après cela, et bien les nuages vont bourgeonner davantage que ces derniers jours et progressivement on va connaître des averses plus intenses et ponctuées de coups de tonnerre. Elles seront présentes déjà dès le début de l'après-midi sur l'ouest du pays, en milieu d'après-midi sur le centre et puis en fin d'après-midi, début de soirée. Ce sera pour l'est et le sud, maxima du jour de 18 à 21 degrés.
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3: La grande matinée, Alphonsa Salamone. Bienvenue, j'espère que vous passez une agréable matinée. Cyrielle Cour réalise notre émission, Jürgen Souting signe la programmation. Elle se poursuit avec Jean-Sébastien Bach. Bach avait repris ce mouvement d'une cantate composée à Leipzig en 1731. Et c'est assez amusant de constater qu'une œuvre pensée pour l'orgue continue de vivre sous des formes instrumentales très différentes. Écoutez plutôt.

Wache Tauf ruft uns die Stimme, le premier des six chorales Schubler de Jean-Sébastien Bach, ici dans une transcription pour piano jouée par Murray Perraya. On reste dans le baroque avec Georg Philipp Telemann.

Nous venons d'écouter l'ouverture de l'ouverture suite en fa majeur de Georg Philipp Telemann par l'ensemble Fondamento sous la direction de Paul Dombrecht. Et maintenant, je vous propose de faire un assez joli voyage, puisqu'après l'Allemagne du 18e, nous partons pour Taïwan avec une brise de printemps, une chanson traditionnelle arrangée par Teng Yu Xian et Garcia Gerald qui joue à la guitare, Che Fei Yang.

C'était Vos yeux, la mélodie pour voix et piano de Georges Lonck, interprétée par le baryton Werner van Mechelen et le pianiste Peter van Hove. On va rester avec le même compositeur et avec une œuvre instrumentale intitulée Vieux quai, une pièce inspirée d'un poème de Georges Rodenbach, l'auteur de Bruges la morte. Ici, c'est avec Olsi Leka au violoncelle et Piet Kuijken au piano.

Nous venons d'écouter Vieux Quai, une pièce pour violoncelle et piano signée Georges Lonck, inspirée d'un poème de Georges Rodenbach, et on écoutait Olsi Leka au violoncelle et Piet Keuken au piano. Et puisqu'on parlait de quai de ville d'eau, nous allons maintenant suivre la rivière la plus célèbre de la musique tchèque. 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

La Moldau en version originale Vladva, le deuxième des six poèmes symphoniques de Ma patrie de Smetana, une œuvre dans laquelle le compositeur imagine la rivière qui traverse Prague, puis ses deux sources, jusqu'à son passage dans la capitale. L'orchestre philharmonique de Tchèque était dirigé par Jiří Belohlávek. Et avant d'accueillir Cécile Posse, nous voici avec Norbert Burgmüller.

0: le quatuor de Mannheim dans ce quatuor à cordes numéro 4 de Norbert Burkmüller. Ce fut un plaisir de passer une partie de cet été avec vous. Merci à l'équipe. Dès lundi, c'est la rentrée. On se retrouvera tous les vendredis avec vous. Cécile Posse, bonjour.
1: Bonjour Alphonse.
0: Mais d'abord, il nous reste encore 3 belles heures de grande matinée version estivale.
1: Mais oui, donc avec nos podcasts qu'on vous propose donc depuis l'été, donc le temps des chansons depuis cette semaine, les paroles aux académies, donc les jeunes étudiants de l'académie de Frameries cette semaine qui proposent leur choix. Ce matin, on aura le droit d'écouter une jeune pianiste de 12 ans, Jeanne Duquesne. Ce sera un petit peu après le journal parlé de 10h. Et puis toujours pour les jeunes oreilles, contes et légendes de Wallonie avec un nouvel épisode aujourd'hui, le serpent de Mahi.
0: A tout de suite après les infos de 10h.
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0: Soyez toutes et tous les bienvenus, il est précisément 10h, on s'informe avec Sébastien Remacle.
3: Bonjour, la route qui passe devant le signal de Beautrange, rouverte à la circulation sous condition. Le stationnement reste interdit, mais ne vous rendez pas sur les lieux de l'incendie. C'est le message des autorités aux touristes curieux ce matin dans les Hauts-de-Fagne. Même si la situation s'est améliorée, la zone reste dangereuse. Il y a des fumées, des arbres instables, le périmètre de sécurité est toujours d'actualité dans le parc naturel. Le reste des cantons de l'Est est, lui, accessible. 5 personnes portées disparues en Suisse après un incendie cette nuit dans la petite ville de Tuzis, à l'est du pays. Un immeuble qui abritait un restaurant et des logements a pris feu. 14 personnes ont échappé aux flammes en quittant le bâtiment à temps. 8 d'entre elles ont été blessées, 2 grièvement. Le crash d'un petit avion en Alaska aux États-Unis, un Cessna 441, a connu un problème à l'atterrissage. Il devait se poser sur une piste entourée de reliefs. Il n'y est visiblement pas arrivé. Il y avait 8 personnes à bord, 2 pilotes et 6 passagers. Ils sont tous décédés. Un avion de reconnaissance russe a-t-il violé l'espace aérien finlandais cette nuit? Les gardes frontières finlandais le pensent. Ils ouvrent une enquête ce matin après l'incursion d'un appareil dans leur ciel. Il s'est enfoncé de 9 km à l'intérieur de leur territoire cette nuit. Chez nous, étudier et travailler comme indépendant à côté, ça tente de plus en plus de jeunes. 9155 personnes ont le statut d'étudiant indépendant en Belgique, c'est un record. Les chiffres sont dévoilés par l'organisation flamande Uniso ce matin. Les 3/4 de ces étudiants indépendants habitent en Flandre. À la Coupe du Monde de hockey, elles ne devaient pas être battues, elles ont fait le job, mais elles se sont fait peur. Les Red Panthers ont été menées avant d'inverser la vapeur hier soir contre l'Irlande. Elles se sont imposées 2-1 à Wavre. Ce soir, les hockeyeurs belges jouent contre l'Australie dans la deuxième phase de groupe. En cas de défaite, les Red Lions seraient éliminés de la course aux demi-finales. C'est la fin de ces infos, merci de nous écouter.
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1: Merci Sébastien Remac. Le prochain point avec l'info, ce sera à 11h.
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1: Et Marion Guimet, et nous sommes ravis d'être avec vous jusqu'à 13h pour ce dernier vendredi de la grille d'été, hein, comme on le dit dans le jargon, puisque dès lundi, la grille horaire normale va reprendre, la nouvelle saison va reprendre. Donc on a encore nos rendez-vous de cet été, à savoir le temps des chansons, un petit peu après-midi. Clément Holvout est-elle et la question, un petit peu avant 11h. Et puis tout de suite, nous allons retrouver la parole aux académies, donc des jeunes étudiants de l'académie de Frameries, qui évoquent l'un de leurs coups de cœur, qui le partagent avec vous, et puis qui expliquent pourquoi ce choix. Alors ce matin, on va écouter une jeune pianiste, elle a 12 ans, elle s'appelle Jeanne Duquesne.
2: Parole aux académies.
9: Bonjour, je m'appelle Jeanne Duquesne, j'ai 12 ans. J'apprends le piano depuis 4 ans avec Madame Kuhn à l'Académie de Framerie. Aujourd'hui, j'aimerais vous faire écouter un extrait des Scènes de la forêt de Robert Schumann. J'ai découvert cette œuvre il y a quelques semaines lors d'un récital de piano. Elle est composée de 9 mouvements qui illustrent une promenade à travers différentes ambiances. Cela me parle car j'aime beaucoup me balader dans la nature. Je souhaiterais vous faire découvrir le 3e mouvement qui s'appelle « Fleurs solitaires » car je le trouve très touchant. Merci, à bientôt.

0: Un extrait des scènes de la forêt de Schumann par la pianiste Laurence Mkhitaryan. C'était donc le choix de Jeanne Duquesne, qui a 12 ans, qui est pianiste et qui étudie à l'Académie de Frameries. On reste avec les plus jeunes oreilles d'entre nous, avec ce conte et légende de Wallonie. Je vous rappelle qu'il y a 10 épisodes que vous pouvez retrouver en intégralité sur RTBF Ovio. Et nous, dans la grande matinée, chaque matin, on vous propose un des épisodes. Ce matin, c'est le serpent de Mailly. Alors, dans un village, quelque part en Wallonie, une fontaine magique est gardée par un serpent géant et terrifiant qui fait fuir les plus grands chevaliers et chevaleresses. Les champs sèchent, la peur s'installe, mais un garçon nommé Joseph refuse de baisser les bras et se met à imaginer un plan pour libérer la fontaine. L'ingéniosité est parfois plus efficace que l'épée.
1: Dites, Madame la Fée, je peux vous poser une question ?
2: Bah oui, vas-y.
1: Vous savez ce que c'est une morale, en fait ?
2: Est-ce que je sais ce que c'est une morale ? Mais bien sûr que je sais ce que c'est une morale, je passe ma vie à raconter des histoires, non mais...
3: Ok, alors c'est quoi ?
2: Ah non, non, je vais pas vous le dire, c'est trop facile ça. Utilisez vos cerveaux, c'est quoi une morale, hein ?
3: Vous savez pas ce que c'est, hein, oui ?
2: Mais bien sûr que si, c'est un élément important de la narration d'une histoire qui influence... L'impact cosmologique d'un récit... Non, c'est vrai, j'en ai aucune idée.
1: Je le savais.
2: Ok. Toi qui as l'air d'en savoir tellement sur le sujet, c'est quoi une morale ?
1: C'est-à-dire que c'est la leçon qu'on peut tirer de l'histoire, quoi. Et toutes les histoires en ont une.
3: Pas toutes, hein.
1: Bien sûr que si, toutes les histoires ont une morale.
2: Intéressant tout ça. Je vais tenter un truc. Vous êtes prêts ?
3: Vous pouvez remplir ma tasse de chocolat chaud avant ?
2: Mais bien sûr.
3: Moi je peux avoir un paquet de spéculoos, mais un grand, hein.
2: Ce sera tout ?
1: Oui.
2: Tout a commencé dans une fontaine. Une fontaine magique, qu'on disait intarissable. Ça veut dire qu'elle ne s'arrêtait jamais de couler. Elle était chaude en hiver et rafraîchissante en été. C'était une fontaine qui aurait fait le bonheur et la richesse du village si elle n'était pas protégée par un monstre. Un serpent géant, tout vert, aussi large qu'un arbre. Et au milieu de son front, il portait un diamant étincelant. Ça permettait de le repérer la nuit.
3: Comme les phares d'un vilain ?
2: Exactement. Quelques téméraires et forts gaillards et gaillardes avaient déjà tenté de le faire fuir. Même la grande chevaleresse Mathilde, qui était redouté sur tout le continent.
4: Hé ! Sors de ta cachette, vilain serpent ! Ou je me ferai des chasseurs avec ta peau !
3: Hé, vous avez entendu ? Elle a dit chasseurs, c'est les chaussures !
5: Ouais, on parle wallon maintenant, nous.
2: Eh ouais, ce serpent, il était vraiment, vraiment terrifiant.
6: Alors ?
2: Il était pas là.
6: Bon, ben c'est pas tout ça, mais je dois y aller parce que j'ai rendez-vous avec mon prof d'anglais. Donc, voilà. Ah. Allez, ciao!
2: Plus aucun villageois n'osait s'approcher de la fontaine. Et bientôt, les champs devinrent aussi secs qu'un désert en été. Et le blé avait arrêté de pousser.
3: Ben, ils ont qu'à appeler Gilles de Champs.
1: C'est vrai, ça. Il a tué le dragon de la première histoire.
2: Ben, je pense qu'ils avaient pas son numéro à l'époque. Mais ils avaient... Joseph.
3: C'est qui, Joseph ?
2: Un garçon pas beaucoup plus grand que vous, aussi rusé qu'un renard, et qui adorait inventer tout un tas de gadgets bizarres. Il se désolait de voir ses parents se désoler. Et comme il aimait inventer, réfléchir, construire, ben, il se mit à inventer, réfléchir, construire.
3: Mais qu'est-ce qu'il construit ?
2: C'est difficile à expliquer. Je pense qu'il n'y a pas vraiment de nom, ni en français ni en wallon. C'est un hérisseau.
1: Un hérisseau ?
2: En gros, il a pris un tonneau dans la grange de ses parents et il l'a hérissé de clous et de lances.
1: Mais oui, il a fait un tonneau hérisson.
2: C'est exactement ce que je viens de dire. À grand-peine, il le fit rouler jusqu'à la fontaine, puis il se glissa à l'intérieur. Bon, honnêtement, à ce moment précis, il se demandait si c'était vraiment une bonne idée. Et s'il ne ferait pas mieux de repartir d'où il était venu.

0: Trop tard.
1: Joseph colle son œil dans l'interstice entre deux planches du tonneau. Il peut sentir le souffle chaud de la bête juste à côté de lui. Il n'ose même plus respirer. Intrigué par cet objet étrange, le serpent commence à l'inspecter. Mais après quelques secondes, sa soif devient plus forte que sa curiosité. Le serpent se tourne vers la fontaine pour étancher sa soif et, comme à son habitude, il retire son diamant pour le faire et le dépose sur la terre. La partie 2 du plan de Joseph peut commencer.
0: Oh non, il va pas voler le diamant quand même.
1: Alors que le serpent plonge la tête dans l'eau,
2: c'est maintenant ou jamais.
1: Joseph sort à moitié du hérisson et tend les bras vers le diamant qui est juste un peu trop loin.
2: Allez, viens par ici. J'y suis presque.
0: Oh là là, ça va mal finir cette histoire.
2: Je l'ai. Salut, le monsieur le serpent. Je volais pas votre diamant, hein. Non, pas du tout.
1: Le serpent se jette sur Joseph. Enfin, sur Joseph qui est dans le hérisson. Sa mâchoire s'écrase pour les clous, les lances et toutes les choses pointues que Joseph a fixées au tonneau. Il secoue le hérisson dans tous les sens. Joseph s'accroche comme il peut.
3: Tiens bon, Joseph, on est avec toi.
1: Quand le calme revient enfin, Joseph n'ose même pas sortir la tête de son cocon en bois. Ce n'est qu'en entendant les acclamations des villageois qu'il sortit le bout de son nez pour découvrir
0: que le serpent était mort.
1: Depuis ce jour, Joseph est le héros de tout le village et même au-delà. Moralité, c'est pas toujours le plus fort qui gagne. C'est même souvent le plus rusé.
0: Mais elle est super, cette morale. Bravo.
1: Elle te plaît? Parce que j'hésitais avec « quand on veut boire à la fontaine, il vaut mieux prendre son tonneau avec soi ».
0: Ouais, non, la première était mieux.
4: Voilà, donc pour le 5e épisode de Le Serpent de Mailly, extrait des contes et légendes de Wallonie que nous vous proposions toute cette semaine. Il y a 10 épisodes en tout, n'hésitez pas à vous rendre sur RTBF Ovio pour les écouter, puis écouter également tous les autres podcasts que vous propose Musique 3. On va poursuivre en musique avec un certain Wolfgang Amadeus Mozart, voici l'un de ses tubes.

Voilà, vous nous excuserez, la console, hein, je vous l'ai dit, cette semaine a décidé d'être blagueuse, mais là, c'est des blagues qui nous font plus rire du tout. Bon, on essayait hein, de vous faire écouter donc ce concerto pour clarinette de Mozart, le premier mouvement. C'était Jörg Widmann hein, qu'on écoutait à la clarinette, l'orchestre symphonique allemand de Berlin avec Peter Ruzicka. On aimerait vous faire écouter une chaconne, mais je regarde Marion parce que je ne sais pas du tout si la console va répondre ou si on va vous parler un petit peu de ce qui nous attend. Donc, si vous avez une petite seconde, voilà, Marion, non, ben voilà, on n'a pas de son, tout s'est arrêté. C'est pas grave, je vous parle déjà de ce qui nous attend. Il y aura un concert à 13h, vous le savez maintenant, qui est présenté par Laurent Grolus. Donc c'est un concert qui va mettre en scène une pianiste qu'on avait beaucoup aimée, rappelez-vous, lors du concours Elisabeth du piano. On avait même été assez déçus qu'elle ne soit pas classée. C'est Yashin Min et elle interprétera donc des œuvres de Haydn, de Barber, de Schumann, de Shostakovich. On va la retrouver donc dans ce concert à 13h. Et puis, toujours dans la grande matinée, nous aurons Telle est la question avec Clément Holwood qui s'intéresse toujours à une question de l'histoire de la musique, sur un compositeur, sur une œuvre. Et puis, il nous le développe, des questions parfois qu'on se pose ou parfois pas, mais il trouve toujours le moyen de toute façon d'attirer notre oreille et d'attiser notre curiosité. Ensuite, 11h30, ce sera l'heure de notre concours. 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Et puis, nous avons un podcast inédit qu'on vous a proposé cette semaine sur Musique 3 qui est réalisé par Vanessa Fantinel et par Hélène Bourgois. C'est Le Temps des chansons. Alors, ce matin, elle propose Viens voir les musiciens. Donc, dans cet épisode, Le Temps des chansons va nous entraîner dans l'histoire des petites salles qui ont fait les grands noms, de l'invention du café-théâtre en France au 19e siècle, aux endroits emblématiques de Bruxelles au 20e siècle, une traversée couleur sépia des origines de la chanson aux tendances actuelles de consommation des concerts. Alors, je vois que là... La machine, le diffuseur est relancé, mais il n'a pas l'air du tout de vouloir nous donner un petit peu de musique, ce qui est quand même dommage pour nous. Alors attendez, peut-être que... Ah si, peut-être on va avoir... Allez, on va avoir quelques notes, le temps de régler le problème. On se retrouve après.

Alors, nous sommes toujours avec vous sur Musique 3 avec les soucis des aléas du direct. Donc, la console nous a lâchés il y a quelques minutes. On vous l'avait annoncé, le problème n'est toujours pas réglé. Donc, les musiques que vous entendez, qu'on vous propose, sont en fait des musiques de secours lorsque justement le diffuseur principal lâche. Donc, on essaye de le réparer. Ce n'est toujours pas le cas. On espère pouvoir vous proposer les rendez-vous habituels. On tente, hein, avec les techniciens qui sont sur place, de remettre la console sur pied. Donc, le secours va encore un petit peu tourner. On vous propose encore quelques notes de musique.

0: Et voilà, le problème est normalement réglé. On va croiser les doigts des mains et même des pieds très très fort pour être sûr que ça fonctionne. On vous prie de nous excuser pour le désagrément causé. Et puis on vous remercie de votre patience.
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0: Alors je vous en parlais, il y a un concert à 13h qui est proposé par, qui est présenté par Laurent Grelus et c'est la pianiste Jiaxin Min qu'on écoutera, on va la retrouver.

La pianiste Jia Xinming dans un extrait du concert qui vous attend tout à l'heure à 13h sur Musique 3. C'était l'Épicéa, le cinquième de l'opus 75 de Jean Sibelius. Elle jouera donc des œuvres de Haydn, de Barber, de Schumann et de Shostakovich. On va encore écouter du piano à quatre mains. Celui-là, c'est le final du divertissement à la hongroise de Schubert. On va écouter les pianistes Sacha Mogilevski et Martha Argerich.

En public, Sacha Mogilevski et Marta Argerich qui interprétaient donc à quatre mains le final du divertissement à la hongroise de Schubert. On va changer de répertoire et puis de timbre également. Voici un extrait du Quatuor à cordes Les Quintes en ré mineur de Joseph Haydn.

0: Nous écoutions le premier mouvement du Quatuor à cordes Les Quintes, Quatuor en ré mineur, signé Joseph Haydn, interprété par les musiciens du Quatuor Emerson. Et puis après le journal de 11h, c'est Clément Hollewood qu'on va retrouver pour Telle est la question.
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0: Il est 11h et les informations sont présentées par Olivier Nederland.
6: Bonjour à tous. Des retards tout d'abord sur la ligne ferroviaire entre Mons et l'aéroport de Bruxelles-Nationale. Retards liés à des dégâts à un passage à niveau près de la gare de Soigny. Le problème est résolu, dit la SNCB, mais les retards restent d'actualité. Ils doivent être résorbés. Des trains pourraient aussi être supprimés. Et puis renseignez-vous si vous devez prendre un avion pour la Norvège. Une douzaine de contrôleurs aériens entament en ce moment une grève à la fois à Oslo et à Bergen en Norvège, et ça va entraîner des perturbations. Ce mouvement intervient suite à l'échec des négociations autour des horaires, des temps de pause et des conditions de travail des contrôleurs aériens en Norvège. Les zones naturelles touchées par l'incendie dans les Fagnes restent interdites d'accès. Les autorités insistent et demandent à chacun de respecter les interdictions, notamment pour permettre aux services de secours de poursuivre leur travail. La situation est désormais sous contrôle, mais près de 3000 hectares sont partis en fumée en une semaine. Face à ce constat, la solidarité est bien là, notamment sur le plan financier. Plus de 73 000 euros ont déjà été récoltés, notamment par la Fondation Roi Baudouin, en faveur de son fonds dédié aux incendies dans les Hauts-de-Fagne. D'autres ONG et associations ont aussi appelé à la mobilisation pour aider à la restauration de la région sinistrée. Enfin, un mot de tennis avec la suite du tournoi ATP 1000 de Cincinnati aux États-Unis. L'Italien Flavio Cobolli et le Français Arthur Fils se sont qualifiés pour les demi-finales. Ils se rencontrent demain. Les deux autres quarts de finale se jouent ce soir et demain. Trois Américains sont toujours en lice. Taylor Fritz, Francis Tiafoe et Brandon Nakashima. Voilà pour les informations. Excellente journée avec nous.
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0: Merci Olivier, on vous retrouve pour un autre point info à midi.
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0: Et Marion Guimette, et on vous confirme toutes les deux que ce temps des chansons est une petite pépite qu'il faut absolument aller découvrir sur RTBF Ovio et que vous allez bientôt découvrir, en tout cas pour un épisode encore, dans la grande matinée à midi. On va écouter une autre pépite signée par notre brillant Clément Hollewood. Voici Telle est la question.
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7: Comment est né le menuet Telle est la question. On connaît tous le nom de cette danse, mais on ne sait pas toujours exactement de quoi il s'agit. Alors je parle de danse, oui, car c'est bien cela dont on parle en trois temps, comme la valse. Et le menuet était la danse préférée notamment de Louis XIV et de toute sa cour. Louis XIV, la France donc, et c'est bien là qu'est né le menuet en France, et plus précisément dans le Poitou. Il faut remonter pour ça au XVIIe siècle. Et par ailleurs, c'est avec Jean-Baptiste Lully que le menuet intègre la musique savante. Il l'inclut en effet dès 1673 dans l'un de ses opéras ou par exemple un an plus tard dans son Alceste.

Et oui, quelques notes d'un menuet issu de la tragédie musicale Alceste de Jean-Baptiste Lully. Le menuet, je vous le disais, est donc une danse à l'origine, intégrée par après comme morceau de musique savante, notamment dans les fameuses suites où il pouvait se trouver bien que facultatif. S'il est présent, on l'intègre après la sarabande et juste avant la gigue, deux autres danses donc. On le dansait à la cour du Roi Soleil et les pas de cette danse sont petits, peu amples, à pas menus donc, d'où, sans nul doute, le nom de menuet. Et c'est bien à la cour du roi Louis XIV que le menuet prend sa forme définitive, sa carrure et même son style. On en retrouve chez Anna Magdalena Bach et chez Jean-Sébastien Bach, évidemment. Ceci étant, une fois 1789 puis 1792 passé, la Révolution a fait son œuvre et le menuet tombe dans l'oubli. Il est remplacé par le plus pétillant et plus emporté scherzo, mouvement plus électrique et moins convenu que le menuet de cour. Beethoven est l'un des premiers à donner au scherzo toute sa place. Pour autant, le menuet, comme mouvement central d'une œuvre symphonique ou de musique de chambre ou même d'un concerto, perdure bien au-delà. On le retrouve chez Brahms, chez Schubert aussi, et puis même chez Maurice Ravel. Il est en effet utilisé dans le cas d'inspiration de formes plus anciennes.

Mendelssohn qui termine ce « Telle est la question » signé par Clément Holwood que vous pouvez bien évidemment retrouver sur RTBF Ovio. Et puis Clément, vous allez le retrouver dans la grande matinée dès lundi à 7h. Et puis nous, on a rendez-vous là avec Beethoven et Jonathan Biss.

Le pianiste Jonathan Bis dans le premier mouvement de cette 11e sonate pour piano en si bémol majeur, signée Beethoven. On va écouter à présent le concerto pour violon de Johannes Brahms. En voici un extrait.

Nous écoutions un extrait du final du concerto pour violon de Johannes Brahms, concerto en ré majeur avec l'orchestre de l'Académie nationale de Sainte-Cécile, dirigé par Antonio Papano. C'était donc un live. 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Et puis, elles ont été gravées par l'ensemble de chambre de l'Orchestre symphonique de la WDR. Alors, pour tenter de remporter cet album, vous connaissez la mécanique maintenant, vous nous envoyez un SMS au 6020, mettez CD tout simplement, votre nom et prénom complet ainsi que votre adresse postale complète également, donc SMS au 6020, CD, votre nom, prénom, votre adresse complète, et puis comme d'habitude, le temps de vous laisser voter, on écoute un extrait de ce double album.

Nous écoutions un extrait du double quatuor à cordes en mi mineur de Louis Spohr avec l'ensemble de chambre de l'orchestre symphonique de la WDR. C'est donc un coffret qu'on vous proposait de tenter de remporter. Nous avons une gagnante qui est Christina Popescu. Voilà, félicitations à vous. Et puis, nos collègues vont prendre contact avec vous pour vous envoyer le double album. On continue bien évidemment en musique sur Musique 3 avec la grande sonate en la majeure de Hummel. On en écoute le final.

Le final de la grande sonate en la majeure, l'opus 104 de Hummel avec Rumi Ito et Michel Cancas. C'est Vivaldi qu'on vous propose d'écouter à présent quelques notes de In Furore Justissimae.

Nous écoutions Julia Lejneva, l'ensemble Il Giardino Armonico et Giovanni Antonini dans cet extrait In Furore Justissima Irei, Rium 626 d'Antonio Vivaldi. On va écouter à présent un extrait du deuxième quatuor à cordes en mi bémol majeur, c'est l'opus 26 de Wolfgang Korngold.

Le premier mouvement du Quatuor à cordes numéro 2 en mi bémol majeur, l'opus 26 de Korngold avec les musiciens du Jérusalem Quartet. Et avant le journal parlé du midi, on s'écoute quelques notes de Handel.

0: Les célèbres Water Music de Georg Friedrich Händel. On écoutait Rigaudon. Alors d'ici quelques instants, on retrouvera également Vanessa Fantinel pour son nouveau podcast Le Temps des Chansons après le journal.
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0: Les informations de midi, c'est avec Olivier Nederland.
7: Bonjour à tous. Des perturbations à prévoir tout d'abord sur l'ensemble du réseau du Tech Wallon. Le Front commun syndical a déposé un préavis de grève pour les 27 et 28 août prochains. C'est donc la semaine prochaine. Un préavis déposé suite à l'échec d'une conciliation régionale au début du mois d'août sur l'octroi notamment d'éco-chèques. Les syndicats parlent d'un climat social qui n'est pas bon. Une réunion avec la direction est prévu mardi prochain. Le décès de Jacques Van Gompel, l'ancien député socialiste et surtout ancien bourgmestre de Charleroi, c'était dans les années 90 et 2000, et notamment au moment des affaires qui ont touché à l'époque le PS Carolo. Jacques Van Gompel était instituteur de formation, il avait 79 ans. L'amélioration apparente de la situation ne constitue en aucun cas un feu vert pour pénétrer dans les zones touchées. Le gouverneur de la province de Liège insiste ce midi. L'incendie est sous contrôle dans les Hautes-Fagnes, mais il s'agit de respecter les interdictions. Les autorités demandent de ne pas se rendre dans la zone touchée, même si on ne voit plus de flammes ou de fumée. Plusieurs routes restent fermées et l'accès aux cantonnements forestiers de Verviers-Malmedy et Elsenborn reste formellement interdit. Par ailleurs, l'Institut scientifique de services publics renforce son dispositif de surveillance de la qualité de l'air. Il s'agit de suivre l'impact potentiel des fumées et de la combustion pour les populations avoisinantes. L'épidémie d'Ebola progresse de façon exponentielle au Congo, c'est le constat du coordinateur principal d'Ebola pour les Nations Unies. Au cours des 3 derniers mois, plus de 2500 personnes sont décédées, la moitié au cours des 20 derniers jours. L'épidémie s'étend et couvre désormais une superficie supérieure à celle de la France. Voilà pour les informations, merci d'être avec nous ce midi.
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0: Merci beaucoup Olivier Nederland. On va à présent s'informer sur la météo du jour.

0: Bonne journée à tous. Après cette matinée calme, on s'attend à une deuxième partie de journée plus chahutée avec des averses et des coups de tonnerre qui vont commencer à revenir. Les nuages bourgeonnent assez rapidement et les averses orageuses vont se développer dès le début de l'après-midi sur l'ouest, milieu d'après-midi sur le centre et fin d'après-midi sur l'est et le sud. On attend de 18 à 21 degrés pour aujourd'hui. Encore quelques ondées à prévoir samedi, mais beaucoup plus espacé et moins intense, un temps plus sec pour dimanche et des températures qui resteront un petit peu fraîches pour la saison.
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5: Oui, et puis on retrouvera bien évidemment le dernier épisode « Viens voir les musiciens », extrait du podcast en 5 épisodes « Le temps des chansons » signé par Vanessa Fantinelle et Hélène Bourgois, qui est donc déjà en intégralité hein, sur RTBF Ovio. Avant cela, on va écouter une transcription du premier mouvement du concerto en la mineure de Jean-Sébastien Bach et on écoute le trio Falena.

0: Les musiciens du trio Falena, Sophie Alinck à la harpe, Isabelle Chardon au violon, Christophe Delporte à l'accordéon, dans cette transcription du premier mouvement du concerto en la mineure BWV 593 de Jean-Sébastien Bach. Eh bien, c'est l'heure, hein, à présent, du temps des chansons. Je vous en parle depuis le début de l'émission. Alors, dans cet épisode qui s'intitule « Viens voir les musiciens », eh bien, on va vous entraîner dans l'histoire des petites salles qui ont fait les grands noms, de l'invention du café-théâtre en France au 19e siècle, aux endroits emblématiques de Bruxelles au 20e siècle, une traversée couleur sépia des origines de la chanson aux tendances actuelles de consommation des concerts.
1: C'est jeudi et la fin de journée approche. Vous avez envie de sortir ce soir, mais vous n'avez pas d'idée. En revanche, dans votre entourage, il y a une personne qui en a toujours des idées. Alors vous l'appelez et ça tombe bien, elle a deux places de concert et vous invite. Le nom de l'artiste ne vous dit rien, mais chouette, un concert. Vous vous préparez, sortez vos bouchons d'oreilles en vue d'une soirée de folie, mais arrivez devant l'endroit, surprise, c'est tout petit, 30 places à peine. L'artiste chante ses chansons et s'accompagne au piano. Elle est toute proche. Vous vous sentez privilégié et intimidé en même temps. C'est comme un comédie-club, mais avec de la musique. Et vous vous dites, c'est tellement chouette comme ça aussi ».

0: Le temps des chansons. Un podcast qui raconte l'histoire de la musique francophone dans la vie de tous les jours. Épisode 5. Viens voir les musiciens. Flaget. À Bruxelles, près de la place Flaget, au 26 de la rue Alphonse de Witt, la façade porte encore l'enseigne qui affichait avant le nom du café-théâtre qui existait à cet endroit, la Soupape. Elle est fermée depuis la mort de son fondateur, Michel Van Meulem, mais j'ai beaucoup fréquenté l'endroit et je m'en souviens bien, et je vous raconte. Au rez-de-chaussée, une petite salle, 50 places, aux murs de briques peints en noir, des tapis partout, des tables et chaises dépareillées, une scène minuscule, les toilettes derrière la scène, très bizarre, un piano et le rire inimitable de Michel. On venait y écouter de jeunes artistes, débutants, qui essayaient leurs chansons sur un public composé à moitié d'amis et à moitié de curieux, et on s'y revendiquait le plus loin possible des grands formats de la scène pop.
1: Et il n'y a rien à faire, si on veut marcher dans la chanson maintenant, tous les groupes doivent suivre un format commercial pour que ça marche, quoi. Les autres groupes, ben, il y a un public qui reste, hein, qui est plus classique et qui aime bien écouter une belle chanson, bien chantée, avec un beau texte qui raconte quelque chose, qui donne de l'émotion. Ben, ça ne donne pas de l'émotion, hein, tous ces trucs-là, où c'est gueulé, enfin bon, voilà.
0: Pas de panique, je ne suis pas venue vous dire que c'était mieux avant. Ce qu'évoquait Michel de la Soupape, avec sa nuance légendaire, c'est l'émotion. Et l'émotion, elle n'est pas pareille dans un stade ou un café-théâtre. La première est fantastique, c'est vrai, c'est la ferveur du groupe, c'est une rencontre gigantesque autour d'un amour partagé. Mais l'autre émotion, celle de la surprise, c'est aussi le plaisir de rencontrer l'artiste après son tour de chant. Ces soirées-là, ou un petit plus, elles nous cueillent quand on prend le risque d'une petite salle et d'un nom inconnu sur l'affiche. C'est comme se laisser aller à un petit acte de résistance.

0: que j'apprécie beaucoup, c'est de voir les musiciens de près. Et de, voilà, de ressentir l'émotion plus fort. Parce qu'on voit les émotions sur le visage du musicien.
1: À 2 mètres maximum, on voit vraiment ce qui se passe. Et elle a raison dans les expressions.

0: Du musicien, quelqu'un qui joue de la musique à un moment, il va avoir des micro-expressions, on voit qu'il est dans l'intensité et qu'il vit le moment, et ça c'est quelque chose sur un écran ou de loin, on ne sait pas vraiment le voir.
1: Après, ce qui est chouette, c'est qu'on peut parler à l'artiste aussi, de dire « Ah ben tiens, ça va », de partager en direct l'émotion, de voir qu'il y a du stress, de voir que qu'il ne connaît personne ou qu'il connaît des gens, je trouve ça sympa. Ça devient quelqu'un comme tout le monde et pas juste l'artiste sur scène.
2: Ils ont une longue histoire, ces petits lieux où l'on résiste à l'envahisseur capitaliste, où les artistes sont tout près de nous, nous prennent par la main, se prennent les pieds dans le tapis, tombent, se relèvent, nous émeuvent sans avoir besoin de remplir un stade. Cette histoire que j'aimerais vous raconter aujourd'hui commence en France. Dans le film « Les enfants du paradis », le réalisateur Marcel Carnet nous donne un aperçu de la vie parisienne au XIXe siècle. À l'époque, on fait ses courses principalement au marché, on passe donc pas mal de temps dehors. Et près des marchands, on croise des artistes qui attirent l'attention des passants et les amusent. Au Moyen-Âge, on les appelait des battleurs. Aujourd'hui, on dirait saltimbanques.
3: Entrez, mesdames et messieurs, entrez! 1 franc aux avant-scènes si vous êtes fortuné et 4 sous au paradis si vous êtes pauvre ou momentanément gêné. Entrez, entrez et venez voir les dangers de la forêt vierge où le crime et la vertu, grande pantomime féerique, exotique et pyrotechnique. Entrez!
2: Les premiers chanteurs itinérants, c'était les troubadours au Moyen-Âge, mais la chanson, comme on la connaît, a trouvé sa voix un soir de l'hiver 1729 dans le quartier Saint-Germain à Paris. Le premier rassemblement lié à la chanson s'appelait la Société du Caveau et elle est née dans le caveau, c'est comme ça qu'on appelait la salle basse de chez Landel, un grand restaurant de l'époque. 4 habitués. Poète et bon vivant s'y retrouvaient pour faire bonne chère, s'enivrer joyeusement et chanter.
4: La soirée, comme toute, ne saurait se terminer sans une espèce de concours de chansons reprises en chœur, chacun y allant de ses compositions. Au moment de se séparer, décision est prise de renouveler la fête en y ajoutant des convives. Ce sera bientôt fait, et plus qu'une réunion d'amis, la fête prend un caractère officiel, à l'image des sociétés chantantes de traditions très anciennes. Pierre-Robert Leclerc, 70 ans, de Café Concert.
5: Voici

après le caveau, d'autres sociétés chantantes sont nées, chacune avec ses règles et ses répertoires. Et comme tout le monde ne se donne pas rendez-vous dans un restaurant chic, on a inventé la goguette, un lieu où on allait pour pousser son cri. C'est comme ça qu'on appelait le fait de se distraire en buvant et en chantant.

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1: Toujours en France, 1848. C'est une année de crise économique, industrielle, de manifestations et la naissance de la Deuxième République. Une courte révolution qui a pour effet de supprimer la censure et la chanson en profite. Pour la première fois, on l'appelle populaire et elle fleurit dans les cafés, hein, des établissements où cette drôle de boisson venue du Moyen-Orient, noire et amère, commence sérieusement à avoir la cote. La musique s'invite naturellement dans ces endroits qu'on appelle café caveau, estaminet lyrique, beuglant, bastringue, café spectacle, avant d'arriver au mot café concert qui apparaît vers 1850. Le Cafcons pour les intimes qui devient vite un des lieux les plus importants du divertissement parisien dans la seconde moitié du 19e siècle.

0: Assez vite, au CAFCONS, on voit naître des premières célébrités. Je vous donne un exemple, Darcier. Darcier, ça vous dit sûrement pas grand-chose. Il est né en 1819, mort en 1883, était doté, paraît-il, d'un charisme fou et défendait des chansons au plus proche du peuple. Aujourd'hui, on pourrait le comparer à un genre de Renaud à ses débuts.
1: À son aspect, le silence le plus profond s'établit. Les pipes les plus actives cessent de fonctionner, on avale la fumée des cigares, le garçon de café s'arrête, les bouteilles à la main. Voilà Darcier. Sa figure exprime déjà le caractère du personnage dont il va vous chanter la sombre ou naïve ou lamentable histoire. Il est en scène, il agit, gesticule, il passe en chantant, mais avec une telle verve, une telle profondeur de sentiment, une passion si vraie, si exubérante, en entremêlant son chant d'ornement si extraordinaire, de notes si imprévues, de cris sauvages, d'éclats de rire, de mélodies associées, de sons étouffés, tendres, délicieux, qu'on se sent pris, ému, bouleversé. Et qu'on en vient à pleurer ou à rire de tout son cœur. Darcier est un artiste. Hector Berlioz, le journal des débats du 4 avril 1849.
2: Vers ce temps, la tour n'avait pas robe de blanche pierre, ni la traîne et les falbalas qui lui font son parterre. À ses pieds poudreux et meurtris des huttes et des halles, et dans son grand corps noir ou gris, on y fondait des balles. Mais je l'aimais, j'aimais l'amour et mes habits de Pâques. J'adorais ce triste séjour puisqu'elle m'attendait au Saint-Jacques.
0: Dans l'histoire qu'on se raconte autour de la chanson française, on s'émerveille beaucoup des parcours de Trenet, Piaf, Brassens, Brel, Aznavour et on les appelle des précurseurs, alors qu'ils sont plutôt les derniers survivants de la tradition du CAFCONS. On a oublié les Marie Bosque, Suzanne Lagier, Paulus, Mayol, Dranem, Teresa, qui sont les vrais pionniers. Certains ont même imposé les bases du futur statut d'intermittent du spectacle. Et côté artistique, ils sont les artisans de ce que nous évoque le mot « chanson » encore aujourd'hui.
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0: J'espère qu'on pourra se promener, que madame votre mère ne dira rien. On ira voir passer les trains à 8 heures, moi je vous ramènerai. Quel beau dimanche, allez.
1: Ah, je vous ai beaucoup parlé de la France, mais la Belgique alors. En 1830, le royaume devient indépendant et Bruxelles, comme toute capitale qui se respecte, a ses lieux de fête. Sur les tout nouveaux grands boulevards du centre, la population accède au divertissement. Les plus riches se paient l'opéra, la bourgeoisie, grande ou petite, fréquente plutôt des endroits comme l'Alhambra ou l'Alcazar Royal, qui est le petit frère bruxellois de l'Alcazar de Paris. Mais au XIXe siècle, on ne pouvait pas vraiment parler de café-concert bruxellois, comme me l'a bien expliqué Gaspard Melville, chroniqueur patrimoine et grand passionné d'histoire et d'urbanisme.
2: La bourgeoisie, même petite bourgeoisie, a quand même beaucoup plus de moyens que la classe ouvrière qui, elle, ne s'aventure pas trop dans ce genre d'endroit. Mais par contre, les cafés, comme le social, hein, le café où les gens se retrouvent en fin de journée, eh bien là, il y a parfois un accordoniste qui vient jouer, des gens qui viennent chanter. Il y a un répertoire de chansons populaires comme ça qui sont entonnées en général un peu par tout le monde. On a Les textes qui nous racontent un petit peu ça. Et donc, il y a une pratique de la musique et du spectacle beaucoup plus intégrée. Et puis, il y a d'autres endroits. Moi, je pense, par exemple, à l'ancienne Belgique, qu'on connaît encore aujourd'hui. Eh bien, l'ancienne Belgique, ça, c'est assez intéressant. C'est un lieu de music hall. Des chanteurs viennent faire leur tour de chant là-bas. Et ça s'appelle l'ancienne Belgique parce qu'à l'intérieur, il y avait un décor qui évoquait la Belgique un peu fantasmée du passé.
1: L'ancienne Belgique, notre chère AB, est devenue une grande salle de concert. Elle existe encore aujourd'hui. D'autres endroits sont apparus pendant la deuxième moitié du XXe siècle, comme Los Amoal, fondé en 1960 sous la maison natale de Jacques Brel, par une poignée d'idéalistes comme Joe Dekmin, qu'on retrouve aussi aux origines du Théâtre 140 en 1963. Dans ce vivier, les nouvelles têtes rodaient leurs chansons sur scène. On leur offrait la minutie, le droit à l'erreur, tout l'inverse de la rapidité et de la fulgurance qui dominent aujourd'hui. Parmi ces petits nouveaux, il y avait Brel, Barbara, Jacques Higelin, Todd Stillemans, Morane ou encore Dick Annegarn. Pour faire connaître leurs chansons, c'était la scène ou rien.

La Soupape, le petit café-théâtre dont je vous parlais au début de cet épisode, était un de ces petits lieux qui misaient sur l'artisanat, comme la Samaritaine à l'entrée des Marolles, comme le cabaret aux chansons dans la célèbre rue des Pitas près de la Grand Place, comme le grenier aux chansons près des galeries de la Reine. Des endroits qui n'existent plus, qui étaient tenus par Michel, Suzanne, Jane, Huguette, des personnages aussi attachants que forts en gueule parce qu'il fallait apparemment être un peu bourru pour soutenir les jeunes artistes. D'autres salles ont survécu, heureusement, se sont adaptées, transformées. Des concerts s'organisent aussi de plus en plus à la maison, chez des particuliers, et tout ce petit monde s'attache à faire vivre une scène francophone et locale à l'opposé de la globalisation et du streaming.

Du côté des grandes salles, stades, festivals, aujourd'hui on mise de plus en plus sur l'affiche alléchante qui garantit les entrées. Et comme parallèlement le pouvoir d'achat diminue, le public, vous, moi, tout le monde, préfère parfois dépenser beaucoup de sous pour aller écouter des chansons qu'il connaît déjà. Mais si ça vous paraît un petit peu dommage, après avoir écouté cet épisode, il y a plein de petites scènes locales où s'encanailler le week-end prochain, et il n'est pas impossible d'y assister au premier pas d'une future star. Le temps des chansons, un podcast RTBF Musique 3, écrit et raconté par Vanessa Fantinel, réalisé par Hélène Bourgois. Avec la voix de Jean-Marc Panis. Merci à Martine Kivitz pour ses histoires de petits lieux bruxellois de la chanson. Merci à Constance Cana, Lucie Blanc et Thierry Dosimon pour les précieuses recherches de musique.

Voilà donc pour ce cinquième épisode, viens voir les musiciens tirés de la série en cinq épisodes Le Temps des chansons, écrit et raconté par Vanessa Fantinelle et mise en onde par Hélène Bourgois. Rendez-vous donc sur RTBF Ovio pour pouvoir tous les réécouter. Voici à présent Ravel.

Le deuxième mouvement du concerto pour piano en sol majeur de Maurice Ravel avec Cécile Housset, le City of Birmingham Symphony dirigé par Simon Rattle. Voici à présent Dvorak et son quintette pour piano de violon, alto et violoncelle en la majeure. On en écoute le deuxième mouvement également.

Nous écoutions le deuxième mouvement du quintet pour piano, deux violons, alto et violoncelle en la majeure d'Antonin Dvorak avec les musiciens du Pavel Haas Quartet et le pianiste Boris Gilburg. Alors on va à présent s'écouter quelques petites notes du scherzo de la deuxième symphonie de Ludwig van Beethoven.

0: Nous écoutions le scherzo de la deuxième symphonie de Ludwig van Beethoven. Voilà qui referme à cette grande matinée, la dernière de la saison de l'été. D'ici quelques instants, à 13h, c'est le journal. Laurent Grolus qui va vous présenter ce concert avec la pianiste qu'on aime beaucoup, c'est Jia Xinmin.
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2: Bonjour à toutes et à tous, c'est à Bruxelles que je vous invite cet après-midi, le 22 juin 2025. Le Studio 4 de Flaget accueillait la pianiste chinoise Jia Xinmin, une musicienne qui s'était hissée en finale de la session 2025 du concours Reine-Élisabeth. Alors à la grande surprise du public, comme de la presse musicale, la pianiste chinoise ne faisait pas partie des 6 lauréats classés. La décision du jury avait provoqué à l'époque l'ire du public et avait fait couler plus d'encre que jamais. Ce n'est pas rarissime, mais cette fois-là, les réactions étaient encore plus vives que d'habitude. Mais rappelons-le, afin de calmer les passions, que le jury du concours Reine-Élisabeth ne délibère pas. Le classement résulte en effet d'une moyenne arithmétique et compte tenu de la grande hétérogénéité du jury, ce dont on doit se réjouir, me semble-t-il, ce système provoque souvent des surprises, des incompréhensions, voire des frustrations. Cela étant dit, c'est en véritable star que Jia Xinmin avait été accueillie par le public bruxellois en juin 2025. Une assemblée qui voulait lui dire haut et fort ce jour-là, classé ou pas, on vous adore. À noter pour la petite histoire que la pianiste Mitsuko Uchida avait été classée 10e de la session 1968. Elle a pourtant fait l'immense carrière que l'on sait. Mais revenons-en à cette année 2025 et au récital de Jia Xinmin qui avait mis à son programme le 24e prélude et fugue opus 87 de Dmitri Shostakovich, les Fantasiestück opus 12 de Robert Schumann, la sonate opus 26 de Samuel Barber et en ouverture de récital sévère la 62e sonate en mi bémol majeur au Bokun 16 de Joseph Haydn qu'elle se tournait. Alors avant d'écouter cette sonate, je voudrais vous présenter brièvement le parcours de Jia Xinmin qui est née en 1996 à Shanghai et qui commence le piano à l'âge de 5 ans. Elle poursuit ses études au conservatoire de Shanghai où elle bénéficie dès l'école primaire d'un enseignement général adapté. Rien de très étonnant donc à ce qu'elle intègre la Juilliard School à New York dès l'âge de 18 ans. Après ses 4 années new-yorkaises, elle rejoint le Royal College of Music de Londres. Artiste très mûre et atypique dans ses choix artistiques, vous le constaterez dans un instant si vous ne la connaissez pas encore. Jia Xinmin se dit aussi par ailleurs très influencée par l'héritage de Nadia Boulanger. La voici, la pianiste Jia Xinmin, dans la 62e sonate en mi bémol majeur au Bokun 16 de Joseph Haydn. C'était à Flaget en juin 2025 et c'est un enregistrement Musique 3.

Le toucher très coloré de Yashin Min, mais aussi, et ça c'est toujours un grand plaisir, une approche tout à fait personnelle de la musique de Joseph Haydn, dont elle nous proposait à l'instant la 62e sonate en mi bémol majeur, Opus 16. On écoute aujourd'hui le récital qu'elle donnait à Flaget, à Bruxelles, en juin 2025, quelques semaines à peine après sa finale au concours Anne-Elisabeth. La pianiste chinoise changeait à présent complètement de cap et d'époque, puisqu'elle avait choisi la sonate opus 26 du compositeur américain Samuel Barber. Composée en 1949, cette sonate a été créée la même année par Vladimir Horowitz, et ce, à la demande de Barber. C'était en décembre à La Havane. La création nord-américaine aura lieu quelques semaines plus tard, en janvier 1950, à New York. Voici la sonate en mi bémol mineur, opus 26 de Samuel Barber, faut-il le dire, une sonate pour piano, et c'est Yashin Min qui est au clavier.

Le public du Studio 4 de Flagey à Bruxelles en délire. C'était en juin 2025 pour la main très sûre, le son énorme et la personnalité très affirmée de Yashin Min, particulièrement clairvoyante dans la partition très touffue de cette sonate en mi bémol mineur opus 26 du compositeur américain Samuel Barber. Une œuvre qui est rarement proposée en concert et dont il me semble important de rappeler qu'elle était composée en 1949. Retour maintenant vers un répertoire plus commun, puisque voici à présent les Fantasiestück opus 12 de Robert Schumann, un cycle de 8 pièces composées en 1837. Schumann composera par la suite 3 autres cycles intitulés les Fantasiestück. Ce sont les opus 73, 88 et 111. Mais pour l'heure, voici bel et bien les Fantasiestück opus 12 de Robert Schumann. Et c'est toujours Yashin Min qui est au piano.

La pianiste chinoise Yashin Min, finaliste du concours Elisabeth en récital au Studio 4 de Flaget dans les Fantasy Stück Opus 12 de Robert Schumann. Pour clore sa prestation, elle avait décidé de revenir au XXe siècle qu'elle avait abordé avec Samuel Barber tout à l'heure. Voici une pièce parfaitement contemporaine de Shostakovich. En 1950, le grand compositeur russe entreprend l'écriture de ses 24 préludes et fugues. Voici le tout dernier, le 24e. Il est en ré mineur. Il appartient à l'opus 87. Nous écoutons Yashin Min dans la musique de Shostakovich.

Eh bien, voilà quelqu'un qui n'a pas peur de rentrer dans le clavier. Ce quelqu'un, cette quelqu'une, c'était Ya Xinmin, une artiste chinoise plébiscitée, vous l'entendez ? Une artiste chinoise née en 1996. Nous l'écoutions dans le 24e prélude et fugue en ré mineur opus 87 de Dmitri Chostakovitch. C'était la dernière page du programme officiel de son récital à Flaget à Bruxelles en juin 2025. Mais forte de sa prestation très remarquée au concours Reine-Elisabeth, quelques semaines avant ce récital, Ya Xinmin était, vous l'avez entendu, vivement acclamée pour un bis qu'elle avait accepté avec beaucoup d'enthousiasme.

0: C'est clair, tout le monde est convaincu. Nous écoutions à l'instant les Feux follets de Franz Liszt, extrait de ses études d'exécution transcendante précédée de l'Épicéas. C'était une pièce pour piano de Jean Sibelius. Ce sont les deux bis que la pianiste chinoise Yashin Min proposait au public du Studio 4 de Flaget à Bruxelles. Deux pièces qui marquaient la fin de son récital qui a été enregistré par Musique 3 le 22 juin 2025. Merci beaucoup à l'équipe de prise de son de l'RTBF Musique 3 pour leur travail. Manu Wautier et Cyrielle Cour.
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0: Yashin Min nous proposait tout à l'heure la sonate opus 26 de Samuel Barber, compositeur américain. Une œuvre écrite en 1949 dans un langage, si vous en souvenez encore, très 20e siècle. Mais Barber pouvait aussi développer un langage post-romantique de très belle facture, comme par exemple dans son concerto pour violon que voici tout de suite. Et c'est Hilary Ann qui est au violon. Nous écoutons les premiers et deuxièmes mouvements de ce concerto pour violon de Samuel Barber.

Hilary Anne au violon et l'orchestre de chambre de Saint-Paul placé sous la direction de Hugh Wolfe. Nous écoutions les premiers et deuxièmes mouvements du concerto pour violon de Samuel Barber. C'est avec la musique baroque de Telemann que nous allons refermer cette émission aujourd'hui. Voici l'une de ses sonates en trio pour hautbois, clavecin obligé et basse continue.

0: Paul Dombrecht au hautbois, Willenkeuken à la basse de viol et Robert Conen au clavecin dans la sonate en trio en mi bémol majeur pour hautbois, clavecin obligé et basse continue de Georg Philipp Telemann. Voilà, c'est avec ces illustres musiciens belges, pionniers des interprétations sur instruments d'époque, on leur doit beaucoup. C'est avec ces trois maîtres que prend fin notre émission aujourd'hui. Merci beaucoup à vous de l'avoir suivi. C'est le temps suspendu qui est le tout prochain horizon de cet après-midi. Une émission programmée et présentée par Hélène Michel. 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Et si vous préférez nous écouter en direct, eh bien je vous accueille avec grand plaisir demain dès 13h, quels que soient vos choix. Je vous dis à bientôt, au revoir.
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4: Et nous prenons place à notre tour. Merci de nous rejoindre pour ouvrir ce temps suspendu aujourd'hui de la subtilité, de la finesse, avec la soprano Sabine de Vielle qui chante Léo Delibes, Où va la jeune hindoue, cet air célébrissime des clochettes, extrait de l'Acmé, aimé et enregistré par des sopranos coloratours célèbres, une mélodie qui se déroule sur un marché où le père de l'héroïne force l'Acmé à chanter la légende d'une jeune fille pauvre qui sauve la vie du dieu Vishnu en la prévenant par le son des clochettes du danger des bêtes féroces.

avec Sabine Devielle, soprano, et l'orchestre Les Siècles, dirigé par François-Xavier Roth. C'était l'air des clochettes, où va la jeune hindoue, extrait de l'Acmé de Léo Delibes, une aria techniquement très difficile à chanter, une performance technique, mais qui doit être aussi lyrique, et les vocalises doivent interpeller la foule du marché à venir écouter la légende. Et voici l'une des premières pages symphoniques de Rachmaninov pour suivre. On reste sur le thème de la jeunesse avec une symphonie de Rachmaninov qui s'intitule comme telle « Jeunesse », composée à l'âge de 18 ans et encore fortement influencée par Tchaïkovski. Une œuvre inachevée, elle n'a qu'un seul mouvement. Elle était destinée sans doute à faire partie d'une œuvre plus vaste.

L'orchestre du Concertgebouw d'Amsterdam, dirigé par Vladimir Ashkenazy. C'était la symphonie Jeunesse de Serge Rachmaninov. Nikolaï Metner, les esquisses romantiques pour la jeunesse. Une partition qu'il a composée pour répondre à son éditeur allemand qui le pressait d'écrire quelque chose de, je cite, « modérément difficile ». En réalité, ce recueil n'est pas à la portée des jeunes pianistes et son titre suggère quelque chose de légèrement ironique. En voici un extrait.

Les esquisses romantiques pour la jeunesse de Nicolai Medtner avec au piano Geoffrey Tozer. La jeunesse d'Hercule, c'est le quatrième et dernier poème symphonique de Camille Saint-Saëns, une partition dédiée à Henri Duparc, une fable qui raconte qu'à son entrée dans la vie, Hercule a vu s'ouvrir devant lui deux routes, celle du plaisir et celle de la vertu. Insensible aux séductions des nymphes, des bacchantes, le héros va s'engager dans la voie des luttes et des combats, au bout de laquelle il entrevoit à travers les flammes du bûcher la récompense de l'immortalité.

La jeunesse d'Hercule, une œuvre de Camille Saint-Saëns, c'est l'orchestre symphonique de Bâle qui était dirigé ici par Ivor Bolton. On va remonter le temps avec une vieille mélodie française. Une jeune fillette, c'est une chanson de la Renaissance qui avait pour thème une jeune fille mise au couvent de force par des parents qui ne pouvaient lui donner une dot de mariage. En voici la version du poème harmonique.

0: Young at Heart, une chanson américaine devenue un standard. C'est une ballade composée par Johnny Richards, à l'origine pour Frank Sinatra et reprise ici par Brad Meldo et son trio.
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Une page qui évoque le cadre enchanteur d'un soir tombant sur l'île Zofin à Prague. Soir d'été au crépuscule, un poème symphonique signé Zdeněk Fibich, joué par l'Orchestre Philharmonique Tchèque, dirigé par Václav Neumann. Et voici un bohémien, un ami de Schubert, du nom de Jan Václav Voríšek, ami aussi de Beethoven, qui lui a envoyé son propre médecin lors de sa dernière maladie, ce qui ne l'a pas empêché de mourir très jeune de tuberculose, il avait 34 ans. On écoute de Voríšek ses variations pour piano en si bémol majeur.

Radoslav Kvapil au piano, c'était les variations en si bémol majeur de Jan Václav Voríšek. Et voici un compositeur tchèque du XVIIIe siècle qui s'appelait František Tuma. Il était gambiste, il s'est fixé assez tôt à Vienne et son jeu virtuose sur la viole de gambe et le théorbe furent très appréciés de l'aristocratie viennoise. Mozart et Haydn connaissaient et aimaient beaucoup sa musique qui fut souvent interprétée à la cour de Vienne. František Tuma, qui a composé beaucoup de musique sacrée, dont une vingtaine de litanies, comme celle que nous allons entendre.

Litanie Loretane, une litanie signée František Tuma et interprétée par les madrigalistes de Prague. Qui se souvient de Kalivoda aujourd'hui, ce compositeur pragois qui a eu pourtant son heure de gloire au XIXe siècle? Kalivoda qui préférait la stabilité de l'emploi aux aléas de l'artiste libre et il fera carrière comme maître de chapelle. C'est peut-être ce statut d'ailleurs de musicien officiel qui l'a condamné à l'oubli, l'histoire qui préfère souvent les personnes plus atypique. C'était pourtant un compositeur qui possédait un savoir-faire impressionnant. Alors voici de ce compositeur, Johann Felsel Kalivoda, le concertino pour violon et orchestre qui s'ouvre sur un battement de timbales.

Concertino pour violon et orchestre numéro 1 en mi majeur de Johann Wenzel Kalivoda. Daniel Seppek était au violon et accompagné par la Hofkapelle de Stuttgart, dirigée par Frieder Bernius. Antoni Dvorak et ses pièces romantiques, qui avaient été conçues au départ pour un trio à cordes inusitées, deux violons et un alto. Dvorak a décidé d'en faire quelques jours plus tard une version pour violon et piano, plus susceptible sans doute d'intéresser un éditeur. En voici un extrait de ces quatre pièces romantiques dans la dernière version pour violon et piano.

0: Un extrait des quatre pièces romantiques pour violon et piano d'Antonín Dvořák, interprété ici par Pavel Sporkel au violon et Petr Jirikovský au piano. Voilà qui referme le temps suspendu pour aujourd'hui. Belle suite d'après-midi sur Musique 3. Excellente soirée à tous.
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0: Tout de suite, le journal de 17h.
8: Les curieux risquent une amende. Des promeneurs veulent s'aventurer dans la zone brûlée dans les Hauts-de-Fagne et c'est très dangereux. Ils retrouvent leur volant à quelques jours de la rentrée. Des chauffeurs de bus scolaires ont suivi une journée de remise à niveau. Des enfants qui dorment dans la rue, dans la ville espagnole de Ceuta, des migrants mineurs vivent dans la peur. Bonjour. Une semaine après le début de l'incendie dans les Hauts-de-Fagne, des dizaines de policiers, pompiers, agents de la protection civile restent mobilisés à l'est de la Belgique. La situation est bien plus calme, le feu est contenu, il ne progresse plus, mais la zone reste dangereuse. Le feu n'est toujours pas éteint, il y a toujours un risque de reprise des flammes et puis le terrain est rempli de pièges. Et visiblement, de nombreux curieux ne semblent pas l'avoir compris. Ils se baladent pour venir voir les paysages calcinés. Des équipes du département de la Nature et Forêt patrouille pour fermer tous les accès. Nous les avons suivis à la baraque Michel.
9: À la baraque Michel, Thomas Wislet installe barrières et panneaux d'interdiction sur le chemin principal qui mène à la réserve.
10: Maintenant, on ferme toute cette zone-là. Donc, les conditions de sécurité ne sont pas acceptables pour recevoir à nouveau les touristes.
11: Pour le même prix, c'est une amende. Hein. Ça va ?
9: Sur le terrain, les curieux sont pourtant déjà nombreux à défier l'interdiction.
10: Depuis hier, j'ai déjà eu 6 personnes qui se trouvaient dans la zone. Voilà, je pense que pour certains, surtout certains amoureux de la nature qui viennent ici souvent, ça leur touche tellement qu'ils ont besoin de voir de leurs propres yeux l'étendue des dégâts, mais c'est vraiment encore trop tôt pour ça.
9: Car s'aventurer dans la zone brûlée reste loin d'être anodin.
10: On peut se retrouver dans une zone où tout d'un coup, on se retrouve avec du feu autour de nous, donc ça c'est excessivement dangereux. Il y a des arbres qui tombent aussi, donc les racines des arbres sont attaquées par le feu, et donc les arbres tombent sans crier gare. Donc c'est vraiment une zone qui est très très très très dangereuse actuellement.
9: Des patrouilles sillonnent la zone tout le week-end, les curieux qui s'y aventurent risquent une amende.
8: Le reportage de David Watley et Chloé Hanon dans les Hauts-de-Fagne. Et puis une petite rectification, je vous parlais dans le journal de 13h d'un brocard, d'un chevreuil mâle qui avait été aperçu dans les Hauts-de-Fagne au milieu de la nature calcinée. Cette photo prise par des pompiers sur place et relayée par la cellule de crise était finalement erronée. Il s'agissait d'une structure métallique en forme de chevreuil. Des menaces contre les juges, des menaces en ligne ou dans le tribunal. Le Conseil supérieur de la justice est inquiet au lendemain du jugement dans le procès Lenossi. Hier, le tribunal correctionnel de Namur a condamné Grégory Lenossi à 17 ans de prison pour tentative d'assassinat sur son voisin. Un voisin qu'il soupçonnait d'agression sexuelle sur son beau-fils âgé de 6 ans à l'époque. Les soutiens de Grégory Lenossi estiment que la peine est disproportionnée et injuste. Le Conseil supérieur de la justice rappelle que les juges sont indépendants et impartiaux et qu'une décision judiciaire n'a pas pour objet de plaire ou de déplaire à l'opinion publique. Laurent Quenès est avocat et professeur de procédure pénale à l'Université libre de Bruxelles. Il rappelle, lui, que même si les peines sont parfois similaires pour des faits pédocriminels ou pour une tentative d'assassinat, les conditions de libération sont bien différentes par contre.
12: La loi prévoit qu'une personne qui commet une tentative d'assassinat, c'est la qualification qui a été retenue, et qui comparaît devant un tribunal correctionnel, même en état de récidive, encourt une peine maximale de 20 ans. Et le minimum est de 3 ans. En ce qui concerne une personne qui pose un acte de pédophilie sur une victime de moins de 10 ans, la peine aujourd'hui, elle est de 20 ans maximale. C'est donc une peine comparable pour l'un comme pour l'autre, quelle que soit l'infraction. Il y a une possibilité de demander une libération après un tiers de la peine. Et les conditions de libération sont beaucoup plus complexes, notamment parce que c'est inscrit dans la loi, pour les personnes condamnées pour des faits de pédophilie que pour les personnes qui sont condamnées pour d'autres faits, comme une tentative d'assassinat.
8: L'avocat Laurent Quénès qui répondait à Martin Collier. Il faudra peut-être trouver un plan B fin de semaine prochaine si vous devez prendre un bus en Wallonie. Des perturbations sont attendues sur l'ensemble du réseau LETEC les jeudis 27 et vendredi 28 août. Tous les syndicats ont déposé un préavis de grève après l'échec d'une conciliation sur l'octroi d'éco-chèques. Une réunion avec la direction est prévue début de semaine prochaine, mardi. Les syndicats espèrent encore un accord ce jour-là. C'est la rentrée des classes la semaine prochaine pour les élèves francophones et ce sera la reprise des circuits pour les bus scolaires à Anu, en province de Liège. Comme chaque année, une trentaine de chauffeurs se sont préparés à cette rentrée. Et cette année, la sécurité routière a occupé une grande partie de la journée. Il faut dire qu'une actualité a marqué ces chauffeurs. Cet accident meurtrier entre un minibus scolaire et un train à un passage à niveau, c'était fin mai à Buggenhout, en Flandre. Patrick Lima a suivi cette journée de formation.
13: Maintenant, on va voir deux points de sécurité très importants. Le premier, c'est l'évacuation.
14: Assis dans les sièges passagers du bus, le groupe de chauffeurs écoute attentivement le formateur. Pour Anthony, chauffeur de bus scolaire, cette formation est plus qu'importante.
15: On est dans la pratique, on est plus attentif. Quand on l'apprend une fois, je pense que ça reste.
14: Utilisation des extincteurs, contrôle du matériel de secours, tout y passe et même les gestes les plus basiques. Melissa Rosgen, responsable d'exploitation Keolis Sintra.
16: À Buggenhout, il y avait eu un problème au niveau de l'éblouissement. Et donc ici, ils ont revu comment adapter justement les rétroviseurs. C'était vraiment essentiel cette année de mettre tout l'accent là-dessus.
14: Pour Philippe de Trix, adjoint à la direction opérationnelle de la zone de Liège, cette formation est aussi l'occasion pour les chauffeurs de discuter de situations vécues durant l'année scolaire précédente.
17: Ça permet d'avoir un bon échange et faire en sorte que si un événement se produit, on soit amené à réagir le mieux possible.
14: Au total, chaque année, 900 chauffeurs de bus scolaires sont formés par Keolis dans tout le pays.
8: C'était le reportage de Patrick Lima. Jacques Van Gompel, l'ancien bourgmestre de Charleroi, est décédé. Il avait 79 ans. Il a été bourgmestre de Charleroi de 2000 à 2006. Un mandat marqué par les affaires judiciaires qui ont secoué Charleroi. Jacques Van Gompel avait lui-même été inculpé en 2006, quelques jours après sa réélection comme bourgmestre, et placé en détention préventive durant 22 jours pour ce qu'on appelait alors le dossier ville, relatif à divers dysfonctionnements au sein de la ville de Charleroi. Au terme de la procédure, Jacques Van Gompel avait finalement écopé d'une simple déclaration de culpabilité, sans peine. Et en 2021, il avait obtenu sa réhabilitation judiciaire et retrouvé un casier judiciaire vierge. En Suède, une personne armée d'une épée s'est introduite dans une école. Plusieurs personnes ont été blessées. Le suspect a été interpellé. Ces images ont fait le tour du monde. Fin juillet, environ 80 000 migrants franchissaient la frontière à Ceuta, petite ville espagnole collée au continent africain. La plupart sont repartis depuis, mais entre 3 et 5 000 mineurs se trouveraient toujours dans la ville et dormiraient en rue. Comme les centres d'accueil sont complets, ces enfants vivent donc dans la rue dans des conditions dangereuses. Philippine Wambercy.
18: Dans la ville de Ceuta, des enfants et adolescents dorment à même le sol. Parmi eux, il y a Amina, 14 ans. Les autorités lui ont dit qu'il n'y avait plus de place en centre d'accueil. Cela fait maintenant 2 semaines qu'elle vit dans la rue, dans la peur constante.
19: J'ai entendu parler d'agressions sexuelles qui se produisent ici. Je ne marche plus seule, j'ai peur d'être violée moi aussi.
18: Une crainte partagée par beaucoup de jeunes filles. Susanna Ascaso est urgentiste à l'hôpital de Ceuta.
20: Hier encore, une autre fillette de 12 ans est arrivée. Elle a raconté que d'autres migrants marocains l'avaient touchée de manière inappropriée. Elle est arrivée terrifiée et en larmes.
18: Ces dernières semaines, les cas d'abus sexuels se multiplient. 15 ont déjà été rapportés et la police estime que beaucoup ne sont même pas signalés. Juan Jesus Vivas est le président de Ceuta.
21: C'est une situation d'urgence. Nous dépassons nos capacités de 5000%. Les mineurs ne sont pas pris en charge correctement.
18: Le président régional exige que des mesures soient prises immédiatement. De son côté, Le gouvernement espagnol souhaite transférer 500 jeunes filles vers le continent, mais il prévient que cela pourrait prendre beaucoup de temps.
8: En France, plus de 40 000 préservatifs non conformes ont été vendus en ligne ou en pharmacie, majoritairement par Internet, d'ailleurs via des sites asiatiques. Les marques concernées sont Friday Bay, Okamoto, Sagami ou encore MyLubi. Les autorités françaises recommandent aux utilisateurs de ces préservatifs non conformes de faire un dépistage des infections sexuellement transmissibles et de réaliser un test de grossesse si un retard de règles est constaté. Les Red Lions et les hockeyeurs de l'équipe nationale entameront leur deuxième phase de groupe à la Coupe du Monde ce soir à Wavre. Ils joueront dès 20h30 contre l'Australie avant de rencontrer l'Espagne dimanche. Pas de droit à l'erreur, il faut gagner ces deux matchs pour atteindre les demi-finales. Standard, la Louvière, la troisième journée du championnat de football débute ce soir. Le Standard n'a pris que 2 points en 2 rencontres et la Louvière 0. Et enfin, le numéro 1 mondial, Yannick Sinner, ne participera pas à l'US Open de tennis. L'Italien est toujours blessé au genou. C'est la fin de ces informations. Bon début de week-end à notre écoute.
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1: Bonjour, bienvenue à bord de la Dolce Vita, un navire qui vous conduit.

La guajira. La guajira, c'est un sous-genre du flamenco, influencé par des mélodies venues de Cuba. Et sur cette guajira, le guitariste Pedro Soler était accompagné de son fils Gaspar Claus, un violoncelliste et compositeur de la scène expérimentale et indépendante. Alors voici un second musicien, la croisée des genres, le pianiste Fergus MacReady. Il fusionne le jazz contemporain et le folklore écossais.

Climb Through Pinewood. Le titre évoque une randonnée à travers une forêt de pins sur une mélodie qui rappelait une danse traditionnelle celte. C'est le label britannique Edition Records qui produit le trio du pianiste écossais Fergus MacCready. Encore un peu plus celtique, un peu plus authentique, la guitare, la flûte, les tambourins et la voix de Susan McCone font perdurer les chants d'amour traditionnels d'Irlande, aussi bien en langue gaélique qu'en anglais.

Le souffle de Chabaka. Chabaka Hutchings, les Britanniques disent tout simplement Chabaka, saxophoniste star de la scène jazz en Grande-Bretagne. Chabaka est très spiritualiste, il lui est arrivé de troquer son saxophone contre le shakuhachi, la flûte zen japonaise que nous venons d'entendre sur un album qui mêle à la fois l'Asie et l'Afrique. Une musique plus lointaine, mais surtout beaucoup plus réelle. Voici un fragment de la culture du peuple Wolobonon. C'est un peuple aborigène de l'île de Taïwan. Et ce n'est pas tant l'authenticité qui est admirable en soi, mais la qualité d'une rencontre. Un violoncelliste américain, il s'appelle David Darling, s'est enfoncé dans la jungle taïwanaise. Il est entré dans un village, il a écouté et observé très longtemps, très patiemment. Il s'est émerveillé du style harmonique tout à fait inédit dans la pratique du chant qui rassemble hommes, femmes et enfants chez le peuple Wolobonon. Et un jour, il a posé son micro à l'extérieur, en pleine nature, il a saisi son violoncelle et il a improvisé à côté d'eux.

le violoncelliste David Darling et les chanteurs de Wulubunun, toutes générations confondues, enregistrées en pleine nature, dans une vallée près du village de Bunun, donc sur l'île de Taïwan. Cette expérience humaine et musicale a été vécue, enregistrée il y a un peu plus de 20 ans. Les habitants autochtones aborigènes de Taïwan ne constituent que 3% de la population de l'île et ils détiennent cette connaissance du chant harmonique étonnante, remarquable, très émouvante même parfois, comme on l'entend sur cet album. David Darling and the Wulubunun, édité sous le label Riverboat Records.

Chicago Blues. Ce thème était emprunté à Count Basie, complètement affranchi d'ailleurs de son style initial, retravaillé dans l'intimité du quartet du saxophoniste Joshua Redman avec deux invités, le vibraphoniste Joel Ross et la chanteuse Gabrielle Cavassa. Encore un peu plus intime après Chicago Blues, voici le Kourouts Blues soufflé au doudouk par Didier Malherbe.

Kourouts Blues, c'était le souffleur Didier Malherbe qui croise depuis belle lurette son doudouk arménien avec les rythmes du blues et du jazz au sein de son Hadouk Trio et notamment ici avec le guitariste Eric Lohrer. La guitare devient brésilienne sur une chanson de Bento Gil. Bento Gil, un jeune homme de 22 ans, c'est le petit-fils de Gilberto Gil. Il vient de faire paraître une collection de chansons personnelles aussi douces et irrésistibles que celles qui faisaient la gloire de son grand-père il y a plus de 50 ans. Et sur ce morceau-ci, on l'entend également, la voix de sa cousine Clara Buarque, la petite-fille de Chico Buarque.

Chodo da Baiana. C'était une petite pièce héritée d'un des guitaristes et compositeurs les plus influents du Brésil au début du XXe siècle, Dilermando Reis, une proposition du guitariste Thibaut Garcia. Au milieu des années 1980, revoici le Brésil qui s'évanouit ici dans une rêverie complètement automnale. Brasilia de Chick Corea fait intervenir un quatuor à cordes ainsi que le vibraphone de son ami Gary Burton. La magie est parfaite et repose, comme souvent, entre ces deux-là, dans la fusion du son cristallin du vibraphone avec les attaques du piano.

Brasilia. Brasilia, ce titre rassemble Gary Burton et Chick Corea, entre autres, au milieu des années 80. Ce qui suit, c'est tout ce qu'il y a de plus actuel. L'ensemble TN+ se consacre à la création contemporaine, tout en dialoguant entre les styles et les catégories musicales, baroque, jazz, musique traditionnelle, quelquefois. L'ensemble TN+ a créé une œuvre contemplative du français Régis Campo. C'est une sorte de manège céleste avec un motif en boucle intitulé « Une solitude de l'espace ».

Une solitude de l'espace, musique de création du français Régis Campo, qui au fil des ans produit des œuvres souvent scintillantes dans le prolongement poétique de son maître Henri Dutilleux, beaucoup plus anglo-saxonne et surtout infiniment plus médiatisée à l'époque où elle inventait un univers électronique lancinant mais aussi fascinant. Voici Laurie Anderson et son énorme tube du début des années 80, un Superman, un héros qui n'est pas du tout celui qu'on croit. Laurie Anderson s'était en réalité inspiré de Jules Massenet et de son opéra sur le Cid de Corneille, où l'on entend à un moment « au souverain, au juge, au père ». Le rêve, l'inspiration de Laurie Anderson va transformer cette proposition, cette puissance-là, en quelque chose de bien plus contemporain. « Oh Superman, oh Judge, oh Mom and Dad ».

Le monologue, le long monologue technologique et poétique de Laurie Anderson en 1982, un moment clé dans l'histoire de la musique électronique. À sa sortie, Oh Superman avait propulsé Laurie Anderson, artiste d'avant-garde, sur la scène pop internationale. Et elle a accéléré beaucoup de créativité à sa suite dans le courant électronique. Justement, c'est une pionnière comme Laurie Anderson qui a aussi influencé la portugaise Carminho. Sur son dernier album, Carminho a voulu intégrer des procédés comme le vocoder que l'on vient d'entendre sur Oh Superman. C'est un logiciel qui transforme la voix humaine en lui donnant une texture robotique. Elle a osé contacter Laurie Anderson pour lui proposer un duo, un dialogue de voix sur le morceau Saber que nous allons écouter. La voix en anglais de Laurie Anderson s'entrelace avec le chant en portugais. Saber, c'est le verbe savoir. À travers la répétition et les variations du verbe, c'est un moment poétique lié à la connaissance et à l'existence.

0: Mi Buenos Aires querido. Cette mélodie, c'est un tube historique de Carlos Gardel. La chanson avait été composée par Alfredo Lepera. Mi Buenos Aires querido. C'était aussi le titre que Daniel Barenboim avait choisi pour rassembler toute une collection de célèbres tangos argentins aux côtés du bandoniste Rodolfo Mederos. Le disque remonte déjà à plus d'une trentaine d'années.
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Margot Vranken et Farahi Malek. I Could Stay, c'est la suite d'une amitié qui dure depuis 2018. Dès le début de leurs études au Berklee College of Music à Boston, et il y a 2 ans, la pianiste bruxelloise et la jeune chanteuse américaine collaboraient sur un troisième album, Constellation. Nous allons continuer avec le piano de Boris Gilbert et une étude tableau de Serge Rachmaninoff.

Johnny Guitar. Johnny Guitar, c'est une réminiscence très éloignée de la chanson originale. Rosemary Stanley aborde avec beaucoup de douceur la chanson originale du film Johnny Guitar. C'était un western des années 50, un western complètement atypique d'ailleurs pour l'époque, car l'intrigue opposait deux femmes puissantes et implacables. Et derrière toute cette violence, il y avait aussi une histoire d'amour mélancolique avec ce fameux Johnny Guitar. Amoureux, mélancolique. Voici un badinage beaucoup plus ancien. C'est une partition de Marin Marais, jouée par Paolo Pandolfo.

Khalia Ben Ali, la voix étrange de Khalia Ben Ali sur cette fusion folk du Maghreb. La chanson porte un titre anglais, Let Go. Let Go, il y est question, effectivement, de ce qu'on laisse derrière soi et des êtres qui vous ont dit adieu. L'artiste belgo-tunisienne Khalia Ben Ali nous a menés donc de l'autre côté de la Méditerranée. Nous allons nous éloigner à présent vers l'Orient, vers l'Anatolie, vers l'Arménie surtout, l'Arménie du mystique Georges Gurdjieff, à la fois maître spirituel, guérisseur, et pour cet aspect des choses, il était un charlatan, il faut bien le reconnaître, mais aussi poète et compositeur, et c'est ici le seul Georges Gurdjieff qui nous intéresse.

La trompette de Miles Davis en 1960 sur l'album Sketches of Spain, Solia. Solia, ce morceau avait été utilisé aussi par Pedro Almodovar sur La Flor de mi Secreto en 1995. Très loin des passions tourmentées du cinéaste espagnol, nous voici dans des contrées très colorées, très généreuses aussi. On est au Cameroun avec le guitariste et chanteur Richard Bonnard.

Moulema. Moulema, le titre signifie le cœur en langue douala. Ce langage du cœur nous venait de l'artiste camerounais Richard Bona, surnommé le Sting africain. Richard Bona est aussi un véritable virtuose de la basse et l'un des musiciens les plus influents du continent. Tout aussi lumineuse, voici les cascades de notes de la harpiste galloise Amanda Whiting, qui va refermer notre Dolce Vita ce soir. Amanda Whiting, figure centrale du jazz spirituel de Manchester. Elle avait été élue instrumentiste de l'année par la chaîne britannique Jazz FM en 2023.

0: Facing the Sun, un morceau de la harpiste britannique Amanda Whiting. Dernière découverte de la Dolce Vita avant 19h. On se retrouve demain, bien sûr, même lieu, même heure, dans un instant sur Musique 3, les notes de l'histoire. Je vous souhaite une excellente soirée et un très bon week-end.
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6: Philharmonie de Berlin, une fin de matinée d'automne. Une foule compacte, rassemblée depuis des heures, attend les yeux gorgés de larmes. Ils viennent tous, pour la première fois, de repasser une frontière bâtie par la folie des hommes et qui a séparé les Allemands pendant près de 30 ans. Klaus Mayer, violoncelliste professionnel au cœur de l'ancien Berlin-Est, a assisté à la chute du mur en première ligne. 72 heures que le monde a basculé, marquant la fin de l'oppression soviétique en RDA. Depuis lors, Mayer n'a pas pu fermer l'œil. Durant ses longues nuits d'éveil, il ne cesse d'écouter la radio. Hier soir, une nouvelle n'est pas passée inaperçue. Pour marquer le coup et fêter la fin de la séparation des deux Berlins, la Philharmonie a décidé d'organiser un grand concert gratuit et réservé aux habitants de la RDA. Klaus s'est habillé à la hâte, avant de se glisser dans une file déjà bien garnie. Il ne pouvait rater ce moment pour rien au monde. Plus encore que sa profession de musicien, c'est un lien tout personnel qui le conduit à quelques centaines de mètres de la Potsdamer Platz, le no man's land de la frontière entre l'Ouest et l'Est. Son petit frère, Peter, est un des violonistes de l'ensemble dirigé par le grand Daniel Barenboim. Les frangins ne se sont pas vus depuis de longues années. C'est la musique des grands compositeurs qui, ce soir, va marquer leur retrouvaille. Ici, nous entrons par une porte dérobée, celle des loges, des salles de répétition, là où résonne encore le dernier accord d'un concerto ou d'un opéra. Le but de notre voyage, prendre la musique comme point de départ et laisser les notes nous conduire là où l'histoire, la grande, bascule. 12 novembre 1989. Aujourd'hui, dans les notes de l'histoire, histoire et musique entrent en résonance. La chute du mur ne marque pas encore la réunification officielle de deux Allemagnes séparées depuis les périodes sombres de la guerre froide. Mais tout de même, le symbole est extraordinaire, unique même. Pour la première fois depuis longtemps, la violence des armes s'est tue. Ils sont nombreux, celles et ceux qui ont perdu la vie en voulant traverser le mur dressé par les sbires de Nikita Khrouchtchev. Plus d'une centaine, d'après les rumeurs. Klaus, lui, n'a jamais tenté le diable. Ses parents, décédés depuis peu, étaient en RDA. Le pauvre Peter, de l'autre côté de la frontière, n'a pas pu assister aux obsèques. Il fait froid ce matin, et l'attente s'étiole sous le vent automnal. Klaus aura attendu 6 heures avant que les grandes portes ne s'ouvrent, mais il s'en moque. L'important n'est pas là. Les mains au fond des poches de son trench coat, le quadragénaire extirpe son passeport. Le jeune homme qui contrôle l'entrée le regarde droit dans les yeux et lui adresse un sourire compatissant. Ses yeux sont chargés de larmes. Quelle est son histoire à ce jeune type qui porte un costume trop grand pour lui? Mayer se le demande bien. Ses parents étaient-ils de l'autre côté du mur? A-t-il perdu des proches, un amour, ses amis? Klaus ignore tout de cet employé aux doigts frêles. Ce qu'il sait, en revanche, c'est que même séparés par une frontière bâtie par la folie, ils sont les mêmes. Et cela le rassure grandement. Alors qu'il prend place dans la salle, Klaus remarque qu'il n'est pas le seul à pleurer. L'orchestre n'est pas encore là. La musique ne résonne pas encore dans les travées que déjà une émotion irrépressible gagne les cœurs et les esprits. Pour Klaus, plus encore que pour tous les autres, un stress terrible se joint à l'émotion. Derrière le rideau, son frère, Peter, est en train de se préparer. Présent dans les premiers rangs, aura-t-il la chance d'échanger un regard avec son petit frère ? L'ancien est-allemand est annihilé par le moment qui vient. Les secondes semblent durer des heures, et puis soudain tout change. Les tentures disparaissent. Dans un tonnerre d'applaudissements, la salle comble accueille ses héros. Dans les rangs des musiciens aussi, les larmes coulent sans retenue. Klaus, en balayant les musiciens du regard, retrouve son frère en quelques secondes. Il tente, contre toutes les règles de bienséance, d'attirer son attention. Et aussi fou que cela puisse paraître, ça marche. Peter, le regard embué, contemple l'espace d'un instant ce grand frère aimé, disparu depuis si longtemps derrière le rideau de la grande histoire. Les hommes sont capables du pire. Voilà ce que pensent de concert les deux frères qui se comprennent sans me dire. Mais voilà que le chef d'orchestre lève sa baguette. En un instant, l'extraordinaire musique de Beethoven emplit l'espace et les cœurs. Les premières notes du concerto pour piano numéro 1 en ut majeur ravissent l'assistance. Alors que le spectacle commence,

Le monde est en train de changer. Le bloc de l'Est est en train de s'effondrer. Qui aurait pu prédire une telle évolution il y a encore 10 ans, alors que la guerre en Afghanistan faisait rage et que l'URSS semblait en façade, au fait de sa puissance et de son influence? Klaus, de l'intérieur, a pourtant suivi la déliquescence d'un régime qui s'est tué lui-même, victime d'une guerre froide menée tambour battant contre les États-Unis et le monde occidental. Que va devenir l'Allemagne? En écoutant Beethoven, en revoyant son frère, voilà la pensée qui traverse le musicien libéré du mur. La paix, ce mirage qu'on a cru pérenne à la fin de la Deuxième Guerre mondiale, est-elle vraiment de retour? C'est l'histoire de l'Europe qui se joue là, au cœur de la salle de concert berlinoise. Les notes de musique vont faire revivre les fantômes du passé. Pour Klaus Mayer et les autres, la soirée s'annonce particulière et chargée en émotions. Aujourd'hui, dans les notes de l'histoire, histoire et musique entrent en résonance. Alors que les premières notes emplissent l'espace de la Philharmonie de Berlin, Klaus ne peut pas s'empêcher d'être porté par la musique. Lui, le citoyen de la RDA, le voilà acteur d'un monde en pleine mutation. Le bloc de l'Est, enfin, semble disparaître sous ses pieds. Une situation que d'aucuns appellent de leur vœu depuis bien longtemps. Des décennies de souffrance semblent s'effacer là, avec les notes de Beethoven. Un véritable tour de magie. Klaus ne quitte pas son frère des yeux. Le violoniste est happé par le début de la 7e symphonie en la majeure. Ses sens s'éveillent. Conquis par l'interprétation de l'ensemble musical qui lui fait face, Klaus repense à sa mère, qui écoutait souvent du Beethoven à la radio. Dans son esprit, voilà qu'il voyage dans le temps. Retour en 1952, dans son village natal de Thuringe. À quelques kilomètres de la frontière entre les deux Allemagnes, Anna Mayer est une jeune femme pleine de vie. Son mari est mort à la guerre. Et depuis lors, elle doit gérer seule l'éducation de ses deux enfants, Klaus et Peter. La frontière ne l'a jamais affolée. Il n'est pas rare qu'elle la franchisse elle-même, tant le passage reste libre et facile. Mais ça ne va pas durer. Le 26 mai 1952, le Politburo de l'URSS décide d'une mesure inattendue qui fait l'effet d'une bombe. Le pays va subir l'établissement à la frontière d'une bande de contrôle de 10 mètres de large, d'un secteur de haute protection de 500 mètres et d'une zone interdite de 5 kilomètres. Une zone d'exclusion qui coupe le pays en deux et déchire des familles. Certaines des amies d'Anna se trouvent de l'autre côté de la ligne. Elle ne va plus pouvoir les revoir. En quelques heures, le rouleau compresseur soviétique se met en marche. Des soldats de la Volkspolizei envahissent les rues du petit village de Thuringe au petit matin. Ils déchargent des camions de barbelés. En quelques heures, Anna et ses enfants se retrouvent dans une véritable zone de guerre. Leur monde vient de basculer. La mère de famille ne connaîtra plus jamais les joies de la vraie liberté.

Les répercussions de la guerre froide en Europe deviennent concrètes alors que se déroulent les premiers rouleaux de barbelés du rideau de fer. Cet épisode est le marqueur de l'expansion communiste qui progresse en Asie à une vitesse folle. Pourtant, son leader est de plus en plus affaibli. Staline est sur la pente descendante, victime de troubles multiples et notamment d'une sclérose en plaques qui commence à lui provoquer des maux neurologiques importants. De plus en plus imprévisible, il meurt au début du mois de mars 1953. L'URSS pleure son chef tout-puissant, mais parfois, les larmes sont celles de crocodiles. Le reste du monde pousse un ouf de soulagement, qui ne va pas durer. La guerre intestine, qui débute au plus haut sommet de l'État soviétique, inquiète autant qu'elle est porteuse d'espoir. La guerre froide, suivant l'identité du nouveau chef, pourrait bien être enterrée. Grand favori, Beria, l'homme de main de Staline, compte bien rafler la mise. Pour ce faire, il envisage une politique de libéralisation économique et d'assouplissement intérieur. En un trait de plume, bien de ceux qui se trouvent au goulag sont libérés.

va ramener le pays communiste sur la route de la paix? Est-il vraiment sincère? On ne le saura jamais. Le 26 juin 1953, il est arrêté et exécuté. Nikita Khrouchtchev, un autre proche de Staline, s'empare du pouvoir et s'impose. Pour lui, seule la voie du conflit est possible et souhaitable. Le communisme ne doit pas disparaître, et pour ce faire, il faut réduire à néant l'impérialisme américain. Les US, de leur côté, peuvent compter sur leur nouveau président, un certain Eisenhower. Le commandant en chef des Alliés durant la Deuxième Guerre mondiale est un homme à poigne. Il fait face à de nombreux défis. Le premier d'entre eux, stopper la boucherie coréenne qui dure depuis trop longtemps. Englués sur place, les soldats américains ne sont pas parvenus à mater les communistes locaux, soutenus par le chinois Mao. Un mois après la mort de Beria, le 27 juillet 1953, un armistice est enfin signé alors que le front est stabilisé sur une ligne identique à celle d'avant-guerre. Bilan, près de 3 millions de morts. Tout ça pour rien. Sur l'autre zone de combat, en Indochine, la situation échappe à tout contrôle. En 1954, la bataille de Dien Bien Phu est la catastrophe de trop pour les Français. Ils perdent leur première colonie après plus de 9 ans d'une guerre aussi terrible que coûteuse. Ho Chi Minh a bien été aidé par les Soviétiques et les Chinois. Mais dans l'ombre, les géants communistes ne se meuvent pas de manière officielle. En se dissimulant, ils évitent de se retrouver en première ligne et de participer à une escalade qui pourrait leur coûter cher. Nikita Khrouchtchev, de son côté, entend bien renforcer l'opposition entre l'Ouest et l'Est. Cette mise sous pression constante est possible grâce à l'édification du rideau de fer. Mais ce n'est pas tout. Les Soviétiques et les Américains se lancent dans la course à la bombe à hydrogène, la célèbre bombe H. L'engin est capable de faire des ravages bien plus importants que la bombe atomique. De quoi détruire le monde en un coup. Une conférence internationale à Genève se tient en 1954. Si elle doit officiellement gérer les suites de l'armistice signé en Corée, elle est surtout le moyen pour les communistes de faire pression sur les Américains et leurs alliés. Pour cela, la récente victoire indochinoise doit être un levier. Leur objectif ? Obtenir la réunification de la Corée et continuer de s'imposer en Asie. Ils ne l'obtiendront pas. Ho Chi Minh, lui, espère de son côté rafler la totalité du Vietnam. Nouvelle déception. Cette fois, il est trahi par les Chinois, qui refusent de devenir la cible numéro un des États-Unis. Deux Vietnam sont donc créés, sur le même modèle que la Corée. Nikita Khrouchtchev et son ministre Molotov sont bien contents de se débarrasser des affres asiatiques, énergivores en matériel et en soutien financier depuis près d'une décennie. Ils vont pouvoir se tourner vers une nouvelle cible, l'Europe. Le réseau d'influence communiste est très puissant, y compris en Europe occidentale. En France, par exemple, de nombreuses manifestations sont très régulièrement organisées pour dénoncer l'alliance entre le pays des Lumières et les États-Unis. En Allemagne, la situation se crispe de plus en plus entre la RFA et la RDA. Pourtant, peu de temps après l'arrivée au pouvoir de Nikita Khrouchtchev, les relations vont se détendre, enfin du moins en apparence. Ce virage politique est très net. Assez pour qu'en 1956, le nouveau leader dénonce publiquement les crimes commis par Staline. L'état de choc est total en URSS et dans les rangs communistes du monde entier. Certains pays satellites pensent pouvoir obtenir plus de liberté, comme en Hongrie. Mais ils se trompent lourdement. Et l'impitoyable Khrouchtchev fait intervenir l'armée rouge dans les rues de Budapest. Il mate les rebelles en faisant couler des torrents de sang. Pourtant, rien ne va être simple. Les soldats hongrois se sont rangés derrière leur peuple. En octobre, la capitale hongroise devient une véritable zone de guérilla. Plusieurs milliers de morts sont à déplorer dans l'affrontement. Plus encore, les déportés et les exilés peuvent se compter par centaines de milliers. Khrouchtchev ne fait preuve d'aucune mansuétude.
et écorne l'image qu'il a tenté

de bâtir depuis sa prise de pouvoir. Dans le même temps, en novembre 1956, la crise du canal de Suez provoque de nouveaux heurts. Nasser, qui prend la tête de l'Égypte, devient une cible pour les Occidentaux. L'URSS, elle, voit dans le militaire un futur allié potentiel. Alors, pour empêcher le renversement du nouveau régime par les troupes françaises, britanniques et israéliennes, Nikita Khrouchtchev sort la carte de la menace nucléaire. Immédiatement, l'opération en cours s'arrête. Grand gagnant de la séquence, sa position est renforcée. Et en Europe de l'Ouest, une crise du pétrole s'installe, alors même que les guerres coloniales commencent à se multiplier, notamment en Algérie pour la France. Cela donne des armes diplomatiques à l'URSS pour renforcer son réseau d'alliances. Nikita Khrouchtchev se rapproche notamment de l'Inde, tandis que la Chine cherche à lui faire de l'ombre, notamment en soutenant Ho Chi Minh dans son nouveau projet fou, celui d'une guerre pour la réunification du Vietnam. Elle va éclater avec fracas dès 1955. Le mur de Berlin, lui, n'est plus si loin.

Aujourd'hui, dans les notes de l'histoire, histoire et musique entrent en résonance. Au sortir de la Deuxième Guerre mondiale, les espoirs de paix ne durent pas longtemps. Au début des années 50, la situation dans le monde entier est on ne peut plus explosive. La compétition entre les deux blocs est totale. Nikita Khrouchtchev, qui accède au pouvoir en URSS à la mort de Staline, tente en apparence d'adopter une politique de détente avec les États-Unis. Mais dans les faits, la Chine de Mao pousse pour obtenir le leadership dans le monde communiste. Une concurrence avec laquelle les Soviétiques doivent composer. Alors qu'au Vietnam, Ho Chi Minh est sur le point de reprendre les hostilités, en Europe, la situation est aussi très tendue. En Allemagne, Berlin est le symbole de toutes les crispations. Et en Orient-Temps, la situation va échapper à tout contrôle. Retour dans la salle de la Philharmonie de Berlin. Klaus Meyer, subjugué, a perdu tout contact avec la réalité. Alors que les musiciens sont concentrés et interprètent les derniers mouvements de la 7e symphonie de Beethoven, le quadragénaire se remémore les temps troublés de sa jeunesse. Ce soir, un monde est tombé. Il en a pleinement conscience. Un monde qui s'est édifié dans la stupeur et le sang. Étudiant au conservatoire de Berlin-Est à l'été 1961, Klaus a assisté en première ligne à la construction du mur. Le géant de pierre est né en quelques heures, sans crier gare, condamnant le dernier point de fuite possible pour les habitants de l'Est. C'est à partir de 2h du matin que les hommes de la Volksarmee, encadrant les légions d'ouvriers, ont commencé à poser des fils de fer barbelés et des blocs de béton le long de la frontière. Tout près de là, Klaus, 19 ans, observe les allées et venues. La Stasi, face aux immeubles frontaliers, stationne des agents pour empêcher toute tentative de fuite. Klaus se souvient de son camarade de promotion, Alexander. En catastrophe, cette nuit-là, il est venu chercher Klaus pour le conduire en lieu sûr, à l'ouest. Alexander connaît un point de passage un peu plus loin qui n'a pas encore été condamné. Mais il faut faire vite, très vite. Mais Klaus, à sa fenêtre, est resté figé. Tout abandonné comme ça, en un claquement de doigts. Ses parents, ses études, son frère, lui, se trouve de l'autre côté du mur en construction. Le jeune homme fait face à un choix cornélien et il décide de ne pas choisir. Il reste là, comme des millions d'autres Est-Allemands, impuissants, face à une situation qui semble irréelle. Et pourtant, le mur de Berlin, érigé à la hâte, va devenir une véritable zone de guerre. Il va couper la capitale historique d'Allemagne pendant 28 ans du reste du monde.

Quelle nuit que celle du 12 août 1961, durant laquelle les habitants de Berlin s'éveillent au milieu d'un nouveau champ de bataille. La frontière entre l'Ouest et l'Est, en quelques heures, s'est drapée de nombreuses rangées de barbelés. Cette folie n'est qu'une première étape. S'érige bientôt un véritable mur construit à la hâte par les soldats de la RDA. Tout manque de basculer, là, frontalement, dans l'ancienne capitale du Reich. Depuis quelque temps déjà, Berlin est une grande source de tension. Nikita Khrouchtchev ne supporte plus le passage des habitants de Berlin-Est, de l'autre côté de la ville, géré par les Occidentaux. Mais les Soviétiques, depuis déjà de longues années, ne rêvent que d'une chose, récupérer la totalité de la ville devenue symbole. Le monde, de nouveau, se retrouve au bord d'une guerre mondiale. Dans le reste du monde, alors que l'Allemagne se barricade, la situation en Asie s'enlise de nouveau. L'escalade des tensions est absolument catastrophique. Au moment de la construction du mur, les États-Unis sont totalement happés par la guerre du Vietnam. La situation semble leur échapper. Ho Chi Minh a redoublé d'ingéniosité pour mener à bien sa conquête du Sud-Vietnam. Les Viet Cong sont des adversaires redoutables. Ils sont alimentés par les Chinois de Mao. Et les Russes dans tout ça. Nikita Khrouchtchev a reçu Nixon à Moscou en 1959 et il s'est lui-même rendu à Washington. Mais la détente n'est en réalité que de façade. Au niveau spatial, territorial, économique, les Soviétiques ont toujours le couteau entre les dents. Ils veulent mettre à bas ce qu'ils appellent l'impérialisme américain, et dans certains cas, notamment lorsqu'on touche au domaine de l'espace. Nikita Khrouchtchev est largement devant. Mais au cœur même du bloc communiste, les dissensions se font de plus en plus notables. Mao, fervent partisan de Staline, fait savoir publiquement qu'il ne supporte pas l'assouplissement voulu par le nouveau maître du Kremlin. Khrouchtchev le prend très mal. En 1960, alors que les Américains survolent l'URSS avec leur tout nouvel appareil de reconnaissance, un de ses engins est abattu, Powers. Son pilote est arrêté et jugé. Devant les caméras du monde entier, c'est la fin de la détente entre les deux blocs. Le leader soviétique, tensé par Mao et la frange dure de son parti, retrouve de la superbe avec cette affaire. De l'autre côté de l'Atlantique, Kennedy succède à Eisenhower. Une ouverture et un chemin vers un retour de relations plus apaisées? Eh bien, pas du tout. Tant le jeune président est un anticommuniste notoire. La crise de Cuba ne tarde pas à se déclencher. Castro au pouvoir, l'URSS dispose d'un boulevard pour s'installer à quelques encablures de la côte américaine. En avril 1961, Kennedy se lance dans un débarquement à la baie des Cochons et se prend les pieds dans le tapis. Son opération, réalisée en sous-main, est un échec complet. Pire, Nikita Khrouchtchev, avec son obsession de contrôler toute la cité berlinoise, est à deux doigts de provoquer une réaction en chaîne terrible. Les deux leaders vont se rencontrer en Autriche dans le cadre d'un meeting de la dernière chance. Mais Kennedy se fait balader et la construction du mur de Berlin a bien lieu. Avec cette manœuvre d'isolement de Berlin-Ouest, le chef soviétique surprend tout le monde. Ceux qui tentent de se sauver et de passer alors que le mur n'est pas encore terminé se font tirer dessus par les troupes soviétiques en RDA. Il ne faut pas longtemps pour que l'ensemble de près de 150 km soit achevé. Le monde continue de retenir son souffle. La situation, elle, va continuer d'échapper à tout contrôle. Fort de son alliance avec Cuba, les Soviétiques décident d'installer des missiles balistiques sur l'île afin de mettre la pression sur les Américains. Cette fois, la guerre semble plus proche que jamais. Un blocus est installé. C'était sans compter sur l'efficacité des sous-marins de Khrouchtchev qui s'infiltrent. Le fil du rasoir encore et toujours. Fort heureusement, pour la paix mondiale, le 28 octobre 1962, les navires chargés des missiles opèrent un demi-tour sur ordre du leader soviétique. Fin de la crise. Mais la guerre froide, elle,
bat toujours son plein. Et en plein cœur du réacteur, le mur de Berlin, lui, va devenir un symbole de la lutte. Le voilà dressé, séparant les Berlinois pour des décennies.

aujourd'hui, dans les notes de l'histoire, histoire et musique entrent en résonance. Un climat de peur s'installe à compter de la fin de la Deuxième Guerre mondiale. Les blocs de l'Ouest et de l'Est s'opposent dans un fracas continu, avec en toile de fond la crainte d'une guerre atomique. Cela viendrait anéantir le monde. États-Unis et URSS se livrent une lutte sans merci et danse en continu sur le fil du rasoir. Mais bientôt, le rapport de force devient intenable. La crise de Cuba manque de voir le monde partir en vrille. Où cela va-t-il s'arrêter ? Les géants occidentaux et communistes vont-ils être capables de mettre le pied sur le frein, au bon moment ? Rien n'est moins sûr. Dans la salle berlinoise, le concert est déjà bien entamé. Klaus Mayer, depuis de longues minutes, n'est plus capable de retenir ses larmes. Les musiciens, pour le rappel, ont choisi de jouer l'ouverture de Così fan tutte, du grand Mozart, l'artiste préféré de Klaus. Peter le regarde, cette œuvre. Le violoniste la connaît par cœur. Klaus, lui, continue son voyage dans le temps. En écoutant ses notes puissantes, il est replongé au début de l'été 1963. Du haut de ses fenêtres berlinoises, il a vu de l'autre côté du mur un jeune président sortir de l'ombre. Une masse folle s'est rassemblée autour de lui. Son nom, John Fitzgerald Kennedy, le nouveau leader américain. Au pied du mur de Berlin, est venu répéter une phrase simple qui va percuter les consciences du monde entier. « Ich bin ein Berliner. » »« Je suis un Berlinois. » Les médias officiels soviétiques ne parlent pas de cette visite qui a lieu de l'autre côté du monde. L'apaisement, c'est pas pour demain. Klaus Mayer et ses contemporains vont devoir attendre plus de 20 ans avant de voir le bout du tunnel. «

0: En juin 1963, le président Kennedy, qui vient de gérer la crise de Cuba, se rend à Berlin-Ouest. Il y tient un discours qui entre dans l'histoire. « Ich bin ein Berliner », s'exclame-t-il face à une foule en liesse. Il y critique vertement le communisme, prend en exemple le mur pour pointer du doigt les privations de liberté dont les soviétiques sont capables. Berlin est le symbole le plus vif de cette guerre froide qui ne cesse de s'enliser. Elle s'exprime partout, mais plus encore en Asie, alors que le Vietnam est le théâtre d'une guérilla devenue interminable. En 1963, les rebelles communistes du Sud-Vietnam se font de plus en plus pressants, jusqu'à Saïgon. Le président sud-vietnamien est renversé et exécuté, sur ordre des Américains. Quelques jours plus tard, Kennedy est lui-même assassiné à Dallas. L'année suivante, la Chine devient, à la surprise générale, le cinquième pays à pouvoir jouir de l'arme nucléaire. Mao vient de frapper un grand coup et continue de prendre son indépendance vis-à-vis de son allié soviétique. La mort de Kennedy provoque des remous profonds aux États-Unis. Johnson, le nouveau président, adopte une politique anti-guerre au Vietnam. Le conflit qui dure depuis 8 ans est un véritable bourbier dont il faut sortir. Officiellement, seuls les rebelles du Sud sont les ennemis des soldats sur place. L'utilisation en masse de ce qu'on appelle l'agent orange doit permettre l'éradication des régions boisées. Elles sont le refuge privilégié des ennemis de l'oncle Sam. Mais les défaites successives des Américains interpellent. Ce ne sont pas des rebelles qui leur font face, mais bien l'armée régulière du Nord-Vietnam. Ho Chi Minh avance masqué. Et pour obtenir l'unification du pays, il a envoyé ses divisions dans le Sud en toute discrétion. Mais le président des États-Unis, Johnson, est loin d'être un va-t-en-guerre. L'intervention américaine au Vietnam, pour lui, est un non-sens. Il n'a pourtant pas le choix. Reculer serait un terrible aveu d'échec. Alors, à l'été 1964, il déclare officiellement la guerre au Nord-Vietnam. La perspective d'une paix globale, une nouvelle fois, s'éloigne. Un jeu de chaises musicales s'opère alors. Nikita Khrouchtchev, en poste depuis la mort de Staline, est destitué par le comité central soviétique. L'influent leader paye sa politique de détente envers les Américains. Mis au banc, il mourra en 1971 d'une crise cardiaque. Contrairement à ses prédécesseurs, il n'aura pas le droit à des funérailles nationales. Brejnev, le nouvel homme fort, ne va pas se faire prier pour reprendre la marche en avant de la politique expansionniste communiste. Cela passe par un rapprochement avec la Chine, mais aussi avec le Vietnam, qui vient d'entrer en guerre contre les États-Unis. Mais Mao, impitoyable, ne cherche qu'une chose, prendre le leadership dans le monde communiste. En sous-main, il travaille contre son ancien allié. La situation est insoluble. Sur le terrain guerrier, les choses n'avancent pas. Pire, la détermination des communistes semble de plus en plus forte. Alors qu'il exècre l'idée d'entretenir la flamme, Johnson va pourtant prendre une décision terrible. En 1965, il mobilise. Le contingent d'hommes américains, des 20 000 hommes initiaux, passe à près de 200 000. Une folie qui ne va en rien permettre d'arranger les choses. Voilà les États-Unis pris au piège dans un terrible engrenage qui va leur coûter cher. Car malgré le nombre toujours plus croissant de soldats et de matériel, les troupes américaines continuent de se prendre les pieds dans le tapis. Une situation qui bientôt va devenir totalement intenable. En moins d'un an, plus de 50 000 soldats de Ho Chi Minh sont morts ou mis hors de combat. Un total ahurissant qui provoque l'enrôlement d'enfants. Embrigadés, ils se battent avec une vigueur folle contre l'impérialiste américain. Le spectre de la Troisième Guerre mondiale lui refait surface. En 1966, les Américains bombardent la capitale du Nord-Vietnam. Une opération qui pourrait bien déclencher la fureur de la Chine et de l'URSS et provoquer une nouvelle réaction en chaîne. À Berlin, les contrôles entre l'Est et l'Ouest se font de plus en plus violents. Celui ou celle qui tente de passer le mur peut le payer de sa vie. Dans le même temps, l'Occident et une partie de la jeunesse américaine appellent à la paix. Ils sont bientôt des centaines de milliers à défiler à Washington et ailleurs, afin d'obtenir que le Vietnam soit évacué. Paris connaît son mai 1968, Londres n'échappe pas à la révolte de la jeunesse. Berlin-Ouest non plus. Le monde communiste, lui, ne s'éveille pas. Il se renferme même davantage. Mao continue sa politique mortifère et provoque des millions de morts durant ce qu'on appelle la révolution culturelle. Plus il vieillit, plus il devient impitoyable avec son peuple et contre la Russie, quitte à provoquer un début de conflit en Sibérie avec son voisin. Le nouveau président américain, Nixon, part en Chine pour rencontrer le leader chinois. Il compte, en négociant directement avec lui, arrêter le massacre en cours au Vietnam. Intransigeant, Mao exige bien des choses. Et au début de l'année 1973, après des années de négociations, des accords de paix sont signés entre les États-Unis et les communistes du Vietnam. Ils interviennent 4 ans après la mort de Ho Chi Minh. Malgré les documents signés, l'armée Vietcong s'infiltre dans le sud du pays en 1975. C'est la fin du Sud-Vietnam. L'année suivante, c'est au tour de Mao de passer l'arme à gauche. Le dictateur est le responsable direct de la mort de plus de 80 millions de personnes dans son pays. La détente peut-elle enfin s'amorcer entre les deux blocs? C'est de plus en plus probable. D'autant que l'URSS, ruinée par ses interventions multiples, les coûts de la conquête spatiale et les mesures économiques prises contre elle par l'Occident, suffoquent. Les révoltes à l'Est sont de plus en plus nombreuses en Tchécoslovaquie ou en Pologne. Pire, l'URSS connaît son Vietnam, avec une guerre harassante en Afghanistan qui dure 10 ans. Le nouveau maître à bord, Mikhail Gorbatchev, ne peut plus suivre le rythme imposé par les États-Unis. Glasnost, Perestroïka, autant de noms qui ouvrent la voie à la fin d'un régime vieux de plus de 70 ans. À Berlin, le symbole est plus fort encore. Le mur, l'horrible création soviétique, qui fut la cause de tant de malheurs, est abandonné par les troupes de la RDA. Le 9 novembre 1989 marque la fin d'un monde et le début d'un autre. L'URSS éclate, la guerre froide est terminée. Le monde gagne-t-il la paix durable et globale tant espérée? Eh bien oui, oui, mais pour un temps. Voilà pour ce récit que j'ai eu le plaisir de partager avec vous grâce à la plume d'Antoine Charpagne et à la collaboration des équipes de LDV Productions.
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2: Berlin, 1989, la musique au cœur de la chute du mur. C'était le dernier épisode des Notes de l'Histoire que nous vous proposions tout cet été. Tous les épisodes ont été écrits par Antoine Charpagne et vous ont été racontés par Jean-Louis Lahaye. Vous les retrouvez dans leur intégralité sur RTBF Ovio. On va poursuivre en musique, vous le savez à présent. Et la première œuvre qui était inscrite au programme du concert de 1989, c'était le premier concerto pour piano de Beethoven. Donc on va en écouter ici le final avec Paul Louis, le BBC Symphony Orchestra dirigé par Jiří Belohlávek.

Le premier concerto de Beethoven, nous en écoutions le final avec Paul Lewis, le BBC Symphony Orchestra dirigé par Jiří Belohlávek. Alors on va se quitter aussi avec de larges extraits d'une œuvre qui clôturait ce concert donné pour les citoyens de RDA, juste après la chute du mur. C'était la 7e symphonie en La majeure, opus 92 de ce même Beethoven. Voici les 3e et 4e mouvements avec l'orchestre.

0: Daniel Barenboim à la tête de l'Orchestre Philharmonique de Berlin dans les 3e et 4e mouvements de la 7e symphonie en la majeure de Beethoven. Voilà qui referme donc l'épisode de ce jour. Berlin, 1989, la musique au cœur de la chute du mur. Je vous rappelle que tous les épisodes sont disponibles sur RTBF Ovio. Et puis tout de suite, on poursuit en musique avec les concerts de l'été et Laurent Grolus.
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1: Bonsoir à toutes et à tous et bienvenue à un très grand festival ce soir auquel toutes et tous, je pense, nous rêvons d'aller, mais où les places s'arrachent à prix d'or. Je veux parler du festival de Salzbourg. Eh bien, figurez-vous que je vous y emmène tout de suite. Le 9 août 2026, le pianiste Alexander Melnikov et l'orchestre du Mozarteum de Salzbourg, conduit par Roberto González Moncras, ces artistes étaient les invités de la grande salle du Mozarteum, installée, ne l'oublions pas, dans la ville qui a vu naître Mozart. Ce n'est donc peut-être pas tout à fait un hasard si la formation salzbourgeoise consacrait précisément l'intégralité de son programme à Mozart. Quatre pièces qui ont pour point commun le fait d'avoir été écrites à Vienne autour des années 1782 et 1783. Nous entendrons ainsi aujourd'hui la 35e symphonie, Köchel 385, dite symphonie Hafner, mais aussi la 12e sérénade pour instruments à vent, Köchel 388, sous-titrée Nachtmusik, à ne pas confondre avec la petite musique de nuit du même Mozart, qui était écrite pour un petit ensemble à cordes. Alors de Mozart toujours, le pianiste russe Alexander Melnikov nous proposera tout à l'heure le 12e concerto pour piano, c'est le Köchel 414. Et cette soirée à Salzbourg, eh bien, il s'ouvrait avec la marche Köchel 408, suivie du menuet de la symphonie Köchel 409, deux pièces qui ont toutes les deux été écrites à Vienne au cours de l'été 1782, qui correspond à une période difficile pour Mozart, lui qui venait de s'installer à son compte après sa rupture avec l'archevêque de Salzbourg. Alors, bien que ces deux pièces partagent la même tonalité de Do majeur, cette marche et ce menuet ne constituent pas, à l'origine en tout cas, une seule et même œuvre, même si elles sont aujourd'hui souvent réunies. Voici la marche en Do majeur, Köchel 408, suivie du menuet de la symphonie en Do majeur, Köchel 409 de Mozart. L'orchestre du Mozarteum de Salzbourg est placé sous la direction de Roberto González Moncras.

La précision, mais aussi l'interprétation historiquement informée de l'orchestre du Mozarteum de Salzbourg, une formation qui était placée sous la direction de Roberto González Mancras. C'est un chef espagnol qui est né en 1988. Nous écoutions à l'instant le menuet de la symphonie en do majeur Köchel 409 de Mozart, précédé de sa marche, également en

pianiste Alexander Melnikov, qui est né en 1973 à Moscou. Le musicien russe fait partie de la toute dernière génération qui a encore pu rencontrer Sviatoslav Richter, dont Melnikov fut le protégé. Richter le considérait tout simplement comme un talent de tout premier plan. Certains considèrent d'ailleurs le jeu de Melnikov comme du post-Richter, je vous laisse juger. Enfin, je m'en voudrais de ne pas rappeler la cinquième place d'Alexander Melnikov au concours Reine Elisabeth, c'était en 1991. C'est, je vous le disais, dans le 12e concerto pour piano que chez le 414 de Mozart que nous allons entendre ce pianiste hors norme. Un concerto qui forme avec le 11e et le 13e un triptyque composé à Vienne en 1782. Alors, élément très rare à l'époque où tous les musiciens improvisaient, entre autres leurs cadences, Mozart a ici écrit deux séries complètes de cadences pour ce concerto, ce qui nous permet, c'est très précieux aujourd'hui, de connaître et éventuellement de jouer exactement ce que Mozart avait imaginé. C'est tout à fait magique. Il est temps maintenant d'écouter ce 12e concerto pour piano en la majeur que Shell 414 de Mozart, Alexander Melnikov est au piano. Et c'est toujours Roberto González Monjas qui dirige l'orchestre du Mozarteum de Salzbourg.

Le jeu du pianiste Alexander Melnikov, léger et extrêmement chantant. Nous l'écoutions dans le 12e concerto pour piano en la majeure Köchel 414 de Mozart, et c'est Roberto González Mancras qui était à la tête de l'orchestre du Mozarteum de Salzbourg. Cette soirée à Salzbourg, dédiée à Mozart, va nous permettre maintenant d'entendre la 12e sérénade en do mineur pour instruments à vent, c'est le Köchel 388, sous-titré Nachtmusik, qu'il ne faut pas confondre avec la très populaire Petite musique de nuit du même Mozart, qui est-elle écrite pour un petit ensemble à cordes. La Nachtmusik qui est à suivre, elle a été composée comme le 12e concerto pour piano qu'on vient d'écouter à Vienne au même moment, c'est-à-dire en 1782 ou 1783, il y a un petit doute. Cette Nachtmusik qui a été écrite pour un nocturne d'instruments à vent constitué de hautbois, clarinette, basson et cors. Une pièce qui sera jouée ici par les instrumentistes à vent de l'orchestre du Mozarteum de Salzbourg. Voici la 12e sérénade en do mineur pour instruments à vent, Köchel 388 de Mozart, sous-titré Nachtmusik.

Les excellents instrumentistes avant de l'orchestre du Mozarteum de Salzbourg dans la 12e sérénade en do mineur pour instruments avant que Schell 388 de Mozart, sous-titré Nachtmusik. Ce concert enregistré le 9 août 2026 dans le cadre du Festival de Salzbourg se terminait avec la 35e symphonie de Mozart, sous-titrée Hafner, composée comme toutes les pièces de ce programme à Vienne en 1782, une symphonie qui répondait à une commande de son père, Léopold Mozart, qui voulait que son fils écrive une musique de fête pour honorer Sigmund Hafner, un ami de la famille anobli par l'empereur Joseph II, et le sous-titre de symphonie Hafner, eh bien, il est donc celui du dédicataire de cette symphonie, Monsieur Sigmund Hafner. Une pièce qui fut d'abord une sérénade avec une marche et que Mozart a transformée par la suite en symphonie à l'occasion d'un concert à Vienne. Nous écoutons la 35e symphonie en ré majeur que Schell 385, dite symphonie Hafner, l'orchestre du Mozarteum de Salzbourg est placé sous la direction de Roberto González Monjas.

0: L'enthousiasme indéfectible du public salzbourgeois pour cette petite merveille qu'est la 35e symphonie en ré majeur Köchel 385, dite symphonie Haffner de Mozart. Roberto González Mongras était à la tête de l'orchestre du Mozarteum de Salzbourg. Voilà, c'était là la dernière page de ce concert. Il était enregistré le 9 août 2026. C'était dans le cadre du Festival de Salzbourg. Il me reste à remercier nos collègues de l'ORF, la radio de service public autrichienne, pour leur prise de son musicale.
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0: Je vous propose de retrouver le pianiste russe Alexander Melnikov en duo cette fois avec la violoniste Isabelle Faust, avec qui il a beaucoup enregistré. Les voici dans le grand duo en la majeure, Deutsch 574 de Schubert.

Isabelle Faust au violon et Alexander Melnikov au piano, dans le grand duo en la majeur Deutsch 574 de Schubert. Je vous propose de clore notre émission avec le Salve Regina en fa mineur de Pergolèse. Il est chanté par le contre-ténor britannique Robin Blaise.

0: Le Salve Regina en fa mineur de Giovanni Battista Pergolesi. Ashley Salomon était à la tête de l'ensemble Florilegium et la magnifique voix que vous entendiez était celle du contre-ténor Robin Blaze. Voilà, c'est avec ce chanteur né à Manchester en 1971 que prend fin notre émission aujourd'hui. Merci beaucoup à vous de l'avoir suivi. C'est Arnaud Quitelier qui nous rejoindra dans un instant pour Club Jazz. Je vous retrouve pour ma part avec grand plaisir très prochainement pour une autre invitation au concert. D'ici là, je vous souhaite une agréable suite de soirée avec Arnaud. Au revoir.
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2: Bonsoir et bienvenue dans ce petit florilège des lives captés par RTBF Musique 3 au fil des ans. Cela nous mènera avec deux saxophonistes à Dinan et puis pour débuter à Liège avec le saxophoniste britannique Andy Shepard et cet hommage à Serge Gainsbourg.
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0: Chris Sharkey. Nguyen Le.
1: Club Jazz, les lives. 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

0: Merci. Merci beaucoup. Mashenka. Mashenka. Nguyen Le. Michel Benita. Sebastian Rochefort. And Chris Sharkey. Et vous tous, merci beaucoup. Thank you very much.
1: La javanaise Melody Nelson ou encore Dieu est un fumeur de Havane. La voix de Mashenka et les musiciens présentés à l'instant par Andy Shepard en concert à Liège, c'était en 2008. Un an plus tard à Dinan, autre saxophoniste belge, celui-là, originaire de Bruges, voici Bar-

0: Merci beaucoup. C'était bien sûr la composition de Kurt Weill qui s'appelle Speak Low. Et c'était dans un arrangement de Ron van Rossum au piano. Ron van Rossum. À la contrebasse, on a Jos Machtel. Et à la batterie, il est arrivé hier de Londres où il habite, un très vieux copain qui s'appelle Sébastien de Crom.
1: Voilà, deux saxophonistes ce soir dans Club Jazz, Andy Shepard et à l'instant Bart de Fort, au Dinan Jazz Night de 2009, enregistré par les équipes de RTBF Musique 3. C'est ainsi que se termine Club Jazz pour ce soir. Belle fin de soirée.
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